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1: Ce soir, cette nuit, c'est un ciel dégagé, minimum de plus 3, mais attention, risque de gel au sol. Demain, mercredi, ennuagement, 40% de probabilité d'averse en après-midi, maximum de 17. Jeudi, des averses, maximum de 21. Vendredi, alternance soleil-nuage, maximum de 16. Retour du soleil, c'est prévu samedi, avec un maximum de 20 degrés.
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1: Ce soir, cette nuit, c'est un ciel dégagé, minimum de plus 3, mais attention, risque de gel au sol. Demain, mercredi, ennuagement, 40% de probabilité d'averse en après-midi, maximum de 17. Jeudi, des averses, maximum de 21. Vendredi, alternance soleil-nuage, maximum de 16. Retour du soleil, c'est prévu samedi, avec un maximum de 20 degrés.
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1: Ce soir, cette nuit, c'est un ciel dégagé, minimum de plus 3, mais attention, risque de gel au sol. Demain, mercredi, ennuagement, 40% de probabilité d'averse en après-midi, maximum de 17. Jeudi, des averses, maximum de 21. Vendredi, alternance soleil-nuage, maximum de 16. Retour du soleil, c'est prévu samedi, avec un maximum de 20 degrés.
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1: Bonne soirée à tous et à toutes. Après l'abandon de son imposante réforme du régime forestier, la coalition Avenir Québec annonce qu'elle cherchera à conclure un pacte forestier avec les différents acteurs impliqués s'il est reporté au pouvoir. Lors d'une annonce réalisée aujourd'hui à la TUC, la chef caquiste Christine Fréchette a souligné l'importance de redonner le pouvoir aux régions dans la gestion des forêts. Elle propose notamment de lancer un chantier national réunissant les régions, l'industrie et les Premières Nations afin de déterminer la marche à suivre pour y concilier les impératifs de tous les acteurs. La CAQ promet également une révision en bonne et due forme du régime forestier qui comprendra des engagements clairs et un échéancier de mise en œuvre. Lors de son dernier mandat, le gouvernement caquiste avait mis de l'avant une réforme du régime forestier qui avait été critiquée de toutes parts. Après avoir retiré le dossier à l'ex-ministre Maïté-Blanchette-Vézina, l'ancien premier ministre François Legault avait finalement abandonné le projet. Christine Fréchette affirme aujourd'hui que la CAQ a appris de ses erreurs.
2: Ce qu'on a tiré comme leçon, c'est qu'on va procéder à l'inverse. On va légiférer en dernier, plutôt qu'en premier. Une fois ces projets pilotes-là expérimentés, on va voir lesquels sont les plus porteurs. On va construire les solutions. Une fois qu'on aura nos projets pilotes, qu'on aura identifié ceux qui fonctionnent bien, qui pourraient être élargis avec les régions, avec les Premières Nations, ensuite on va légiférer.
1: Et d'autre part, Québec solidaire propose d'intégrer les écoles privées dans le réseau public. Il a été question d'éducation lors de la dernière semaine de campagne, notamment de l'école à trois vitesses. La première ministre a remis en doute l'existence même de ce concept, ce qui a fait réagir plusieurs personnes. En point de presse à Carleton ce matin, le candidat Yves Bonnivigé a souligné que l'école à trois vitesses existe. Le réseau public régulier, le réseau public sélectif et le réseau privé subventionné. Yves Bonnivigé explique que les sélections posent problème pour le réseau public et pour les élèves.
3: On n'avait que l'école publique, si vous vous souvenez bien, il y en avait des meilleurs, il y en avait des moins bons, mais les meilleurs pouvaient aider les moins bons. Puis c'était déjà un apprentissage supplémentaire, d'ailleurs, même pour les meilleurs en termes cognitifs, d'être capable de prendre de conscience qu'il y en a d'autres qui ont moins de facilité puis qu'on peut les aider.
1: Et l'existence des écoles privées subventionnées provoque aussi un déséquilibre. Ces dernières sélectionnent les meilleurs élèves alors que ceux qui sont défavorisés se retrouvent dans le public. Un gouvernement de Québec solidaire intégrerait les écoles privées dans le réseau public et ce, pour tous les élèves.
3: Ce que Québec solidaire propose, c'est de revenir à une seule école et de permettre aux écoles privées actuellement subventionnées de réintégrer le réseau dans la mesure où ils pourraient conserver le statut d'école privée, mais faire partie du réseau. Il reste des écoles privées, mais des écoles de quartier, ce qui ne pourrait pas mettre aucune barrière à l'admission.
1: Et le candidat a aussi rencontré l'organisme LGBT+, qui constate une augmentation de l'intolérance envers les homosexuels et les personnes trans. Photographes, amateurs d'ornithologie et simples curieux ont afflué à Carleton cette fin de semaine. Des dizaines de personnes ont voulu observer le courlis de Sibérie, un oiseau qui n'avait jamais été documenté au Québec jusqu'ici, seulement deux fois avant au Canada, à Vancouver et au Yukon. Voici le reportage de Julie Drapeau.
4: Photographe amateur d'oiseaux et d'insectes, Rénald Baudin de Québec a fait la route tôt samedi pour être de ceux qui capturaient le grand voyageur au long bec courbé et il a vite été comblé.
5: J'arrive, bingo, je l'ai. On appelle ça prime coche.
4: Même habitué, Rénald Baudin éprouve toujours une grande satisfaction lorsqu'il réussit à bonifier sa grande collection.
5: J'étais content. C'est sûr que... Mais parce que moi, là, c'est pas évident que quand t'arrives à une place que tu connais pas, là, il faut le trouver. Il est où? Sont où les gens?
4: Il faut dire que le courlis de Sibérie a été assez généreux de sa présence tout au long de la fin de semaine. Se nourrissant sur les rives près de la tour d'Esterne, il a fallu 30 minutes pour que Brooke McIsaac et Kristen Johnston, deux femmes de Pennsylvanie et d'Ottawa, des étudiantes en biologie de l'Université de Sackville au Nouveau-Brunswick, puissent l'observer.
6: You have to go when you have the opportunity to. You might never get another chance to.
7: It's pretty cool to see like such a huge shorebird and they have such an amazing long bill as well.
4: La nouvelle de la présence du courlis de Sibérie s'est répandue comme une traînée de poudre après que Florent Bélanger de Caplan l'ait aperçu le premier par hasard mardi dernier en cherchant le courlis hudsonien.
8: Tiens, je me tourne de bord, puis il était les deux pieds dans l'eau. Et j'aperçois, à quelques pas plus loin, un autre courlis, ben, je le voyais pas mal plus gros, là, et le bec beaucoup plus long. J'ai pris des photos en pensant que, j'ai dit peut-être que c'est un adulte courlis hudsonien, mais j'ai dit les proportions sont pas les mêmes, le bec est pas le même.
4: Et avec des spécialistes de eBird, à partir des couleurs, des caractéristiques, l'authentification est tombée.
8: J'ai rempli le questionnaire avec une amie et c'est là qu'ils m'ont dit, ben, c'est confirmé, là, avec vos photos et tout ça, on confirme que c'est bien un courlis de Sibérie, une rareté, exceptionnel.
4: Il est encore possible en journée hier de facilement observer cet oiseau rare. Un reportage de Julie Drapeau.
1: Et en terminant, la Chambre de commerce et d'industrie Baie des Chaleurs met sur pied un comité d'action sur les enjeux tarifaires. Le comité aurait pour mandat de suivre l'évolution des impacts de la situation tarifaire sur les entreprises de la Baie des Chaleurs. Le groupe souhaite identifier les principaux enjeux pour l'économie régionale. La démarche vise à établir aussi quelles mesures gouvernementales pourraient être mises en place. Ben voilà, c'est ce qui complète. On vous souhaite à tous et à toutes de passer une très belle soirée.
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9 septembre 2026. Bon début de journée, mesdames et messieurs. Ça me fait plaisir de vous retrouver ce matin. Hey, c'est pas chaud au matin, je vous le dis, là. On a 4 degrés au thermomètre. Et ça va quand même réchauffer aujourd'hui. On prévoit, bon, ennuagement aujourd'hui, maximum de 17. Ça va augmenter jusqu'à 17. Ça va être plus chaud la nuit prochaine. Là, on parle de 11 degrés pour la nuit qui vient. Des averses jeudi, risque d'orage même en après-midi, avec des bons vents du 30 km/h, des rafales à 50. Mais demain, un maximum de 21. Puis là, on parle même d'humidex demain, 26. Passage nuageux pour la nuit de jeudi avec 10 degrés. Alternant soleil-nuage, vendredi 11 septembre, 17. Dégagé pour la nuit de vendredi, 8. Samedi, c'est du soleil maximum de 21. Ça va être pas pire. Puis dimanche, alternant soleil-nuage, 23. Levé du soleil ce matin, 5h53, ça se fait dans une vingtaine de minutes. Et le coucher va se faire à 18h50 pour ce qui est des normales saisonnières. Maximum 18, minimum 7 degrés. Dans l'actualité ce matin, on parle évidemment là des droits de douane. Le président américain qui a signé hier soir de nouveaux décrets pour bloquer l'importation de certains produits canadiens comme des motos, l'alcool et certains produits laitiers. La signature de ces 5 décrets représente une intensification de la riposte américaine qui fait suite à l'entrée en vigueur hier des droits de douane de rétorsion du Canada. Le président américain a également ordonné à l'agence fédérale responsable de superviser l'attribution des contrats gouvernementaux de retirer tous les biens et services canadiens figurant sur un calendrier des attributions. Et plus tôt hier, le premier ministre Carney avait averti que le choix du Canada de prendre ses distances avec les États-Unis ne se ferait pas sans prix, mais que la voie alternative serait bien pire. D'ailleurs, l'escalade des tensions avec les États-Unis a teinté la 13e journée de campagne électorale québécoise hier. La porte-parole de Québec solidaire, Ruba Gazal, a proposé une provision de 2 milliards de dollars pour aider les entreprises touchées, tandis que le chef péquiste Paul Saint-Pierre Plamondon a dit craindre les effets des contre-tarifs canadiens sur le Québec. Le chef conservateur Éric Duhaime, lui, s'est pour sa part tourné vers le premier ministre fédéral Mark Carney et l'a pressé de conclure une entente avec les États-Unis. La chef caquiste Christine Fréchette a proposé un pacte forestier avec une révision du régime forestier et le libéral Charles Milliard a pour sa part fait campagne sur l'éducation promettant 1000 ressources spécialisées de plan dans les écoles publiques, dans les écoles publiques. Le gouvernement chinois affirme avoir tenu un échange franc sur les questions militaires avec des responsables canadiens au début du mois. D'après Pékin, cette rencontre se serait déroulée au Canada le 4 septembre et aurait marqué la reprise des pourparlers militaires entre les deux pays. Le ministère canadien de la Défense nationale n'a pas confirmé cette interprétation. Selon celui-ci, la rencontre a plutôt eu lieu dans le cadre de communications militaires interarmées continues. Au niveau fonctionnel, la rencontre fait suite à des années de tensions diplomatiques et suscite des inquiétudes chez les conservateurs. La pression exercée par les gouvernements fédéraux et municipaux pour le retour des employés au bureau est devenue un enjeu majeur de la course à la mairie d'Ottawa, bien que les candidats à la mairie n'aient pas le pouvoir de décider directement des règles fédérales de retour au travail. C'est plus de 100 000 fonctionnaires fédéraux qui résident à Ottawa et depuis juillet, des milliers d'entre eux ont été rappelés au bureau 4 jours par semaine et plusieurs municipalités, dont Ottawa, ont augmenté les exigences de présence au bureau. Les règles relatives au télétravail constituent un problème récurrent dans la fonction publique depuis que la COVID-19 a contraint la plupart des employés à travailler à distance en 2020. Les élections municipales à Ottawa auront lieu le 26 octobre. Il y a un homme de 85 ans qui a été tué par une balle perdue à son domicile de Burnaby en Colombie-Britannique. Selon la Gendarmerie royale du Canada, il a été retrouvé mort chez lui vers 16h le 30 août. Plus de 14 heures après que des coups de feu ont été signalés à proximité, un véhicule soupçonné d'être lié à la fusillade a pris la fuite et une première enquête n'avait permis de localiser aucune autre victime.
L'intérêt des familles pour l'éducation de leurs enfants est en baisse dans de nombreux pays à revenus élevés, alors que les systèmes scolaires sont confrontés à une chute des résultats aux examens. C'est ce que révèlent les résultats récemment publiés d'un test standardisé du Programme international pour le suivi des acquis des élèves. En comparaison avec les résultats de 2022, presque tous les pays ont enregistré une baisse de soutien de la part des familles à l'éducation de leurs enfants, surtout pour les garçons. Les résultats montrent que les notes moyennes en mathématiques, en lecture et en sciences ont toutes atteint leur niveau le plus bas de l'histoire du PISA parmi les économies hautement développées. Ben, tout ça et plus, on aura d'autres informations, oui, à compter de 6 heures pour les informations de la presse canadienne. Et dans quelques instants, ben, on va parler de sport. Julie est déjà au bureau avec moi pour les informations. Elle sera là en studio à 6h30 pour les infos régionales. Bonne journée tout le monde. Bon mercredi.

0: Oui, il est 5h43 minutes dans le monde du sport. Au tennis, on parle d'Arina Sabalenka qui a maintenu ses espoirs de remporter un troisième titre consécutif aux internationaux de tennis des États-Unis. Elle s'est imposée en quart de finale face à Linda Noskova hier à New York. La joueuse biélorusse qui va affronter jeudi en demi-finale l'américaine Jessica Pegula qui, elle, a éliminé sa compatriote Emma Navarro. Du côté masculin, Frances Tiafoe qui a battu son compatriote américain Alex Mickelson, la Canadienne Gabriela Dabrowski et sa partenaire brésilienne Luisa Stefani ont par ailleurs accédé aux demi-finales du double féminin. Elles ont battu la paire chinoise formée de Qiang Xinyu et Zhang Shuai. Elles affronteront maintenant les Américaines Robin Montgomery et Ashlyn Kruger. On parle de baseball aussi et des Blue Jays. Kazuma Okamoto et Josh Smith ont frappé des circuits. José Soriano a œuvré pendant 7 manches au monticule, n'accordant que 2 points. Les Blue Jays qui ont battu les Athletics 4-2 hier à West Sacramento. Les Jays qui se trouvent à 1 match des Guardians de Cleveland et de la dernière place parmi les équipes repêchées de la Ligue américaine. Au hockey maintenant, l'équipe canadienne de hockey féminin va accueillir les États-Unis le 28 octobre à Windsor, en Ontario, pour un match amical en vue du championnat du monde de 2026. C'est ce qu'a annoncé Hockey Canada hier. L'instance dirigeante du hockey au pays a ajouté que les détails concernant un deuxième match préparatoire aux États-Unis seraient annoncés dans les prochains jours. Le mondial de hockey féminin se déroulera du 6 au 16 novembre à Herning et Esbjerg au Danemark. Ben voilà pour les informations sportives. Je vous rappelle que c'est pas chaud ce matin. On a 4 degrés actuellement. Et là, ben faites pas un saut non plus. Là, j'ai vu le prix de l'essence en m'en venant travailler. Je l'ai vu à 1,99. On va dire à 2 piastres. 2 piastres pour le litre ce matin. Ça donne c'est psychologique, mais ça donne quand même un petit coup.
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Elle s'appelle Christelle Mongeau. Je vous dis que ça réveille, ça, à 5h52 minutes, dans tes bras avec Madame Mongeau. Mercredi 9 septembre, il y a des anniversaires à souhaiter ce matin. Pierrette Lepage, c'est du Club des 50 ans et plus de Saint-Omer. Marc-André Audette, du Club des 50 ans et plus de Maria. Renaud Poirier, du Club des 50 ans et plus de Saint-Siméon. Et aussi Christian Babin, des 50 ans et plus de Saint-Siméon. On vous souhaite un beau 9 septembre. Et je salue mon ami Gilles Landry. Hier, j'ai oublié de souhaiter bonne fête en onde. Je lui ai souhaité sur Messenger, mais mon ami Gilles Landry, c'était son anniversaire hier. Alors, je sais qu'il nous écoute régulièrement. Salutations, c'est un lève-tôt aussi. 5h52, restez là, on va faire le tour de l'actualité. Ça s'en vient. 4 petits degrés ce matin au moment où on se parle.

0: 9 septembre 2026. Bon début de journée, mesdames et messieurs, au microphone, Rock Harvey. Le président américain a signé hier soir de nouveaux décrets pour bloquer l'importation de certains produits canadiens comme des motos, l'alcool et certains produits laitiers. La signature de ces 5 décrets représente une intensification de la riposte américaine qui fait suite à l'entrée en vigueur hier des droits de douane de rétorsion du Canada. Le président américain a également ordonné à l'agence fédérale responsable de superviser l'attribution de contrats gouvernementaux de retirer tous les biens et services canadiens figurant sur un calendrier des attributions. Plus tôt hier, le premier ministre Carney avait averti que le choix du Canada de prendre ses distances avec les États-Unis ne se ferait pas sans prix, mais que la voie alternative serait bien pire. L'escalade des tensions avec les États-Unis a teinté la 13e journée de campagne électorale québécoise hier. La porte-parole de Québec solidaire, Rouba Gazal, a proposé une provision de 2 milliards de dollars pour aider les entreprises touchées, tandis que le chef péquiste Paul Saint-Pierre Plamondon a dit craindre les effets des contre-tarifs canadiens sur le Québec. Le chef conservateur Éric Duhaime s'est pour sa part tourné vers le premier ministre fédéral Mark Carney et l'a pressé de conclure une entente avec les États-Unis. La chef caquiste Christine Fréchette a proposé un pacte forestier avec une révision du régime forestier. Le libéral Charles Millière a pour sa part fait campagne sur l'éducation, promettant 1000 ressources spécialisées dans les écoles publiques. Le gouvernement chinois affirme avoir tenu un échange franc sur les questions militaires avec des responsables canadiens au début du mois. D'après Pékin, cette rencontre se serait déroulée au Canada le 4 septembre et aurait marqué la reprise des pourparlers militaires entre les deux pays. Le ministère canadien de la Défense nationale n'a pas confirmé cette interprétation. Selon celui-ci, la rencontre a plutôt eu lieu dans le cadre de communications militaires interarmées continues au niveau fonctionnel. La rencontre ferait suite à des années de tensions diplomatiques et suscite des inquiétudes chez les conservateurs. La pression exercée par les gouvernements fédéral et municipal pour le retour des employés au bureau est devenue un enjeu majeur de la course à la mairie d'Ottawa. Bien que les candidats à la mairie n'aient pas le pouvoir de décider directement des règles fédérales de retour au travail, plus de 100 000 fonctionnaires fédéraux résident à Ottawa. Depuis juillet, des milliers d'entre eux ont été rappelés au bureau 4 jours par semaine et plusieurs municipalités, dont Ottawa, ont augmenté les exigences de présence au bureau. Les règles relatives au télétravail constituent un problème récurrent dans la fonction publique depuis que la COVID-19 a contraint la plupart des employés à travailler à distance en 2020. Les élections municipales à Ottawa auront lieu le 26 octobre. L'intérêt des familles pour l'éducation de leurs enfants est en baisse dans de nombreux pays à revenus élevés, alors que les systèmes scolaires sont confrontés à une chute des résultats aux examens. C'est ce que révèlent les résultats récemment publiés d'un test standardisé du Programme international pour le suivi des acquis des élèves. En comparaison avec les résultats de 2022, presque tous les pays ont enregistré une baisse de soutien de la part des familles à l'éducation de leurs enfants, surtout pour les garçons. Les résultats montrent que les notes moyennes en mathématiques, en lecture et en sciences ont toutes atteint leur niveau le plus bas de l'histoire du PISA parmi les économies hautement développées. Et l'armée américaine affirme avoir détruit 5 pétroliers iraniens en riposte aux dernières attaques contre ses navires de guerre. Téhéran a ensuite riposté en frappant des cibles américaines en Jordanie. Il s'agit de la dernière salve en date d'attaques réciproques qui ont replongé les deux camps dans des hostilités ouvertes dans le cadre du conflit qui dure depuis plus de 6 mois. C'était les actualités de la presse canadienne.
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0: Bon, ça devrait s'ennuager. Aujourd'hui, on prévoit un maximum de 17 degrés. Généralement, des nuages pour ce soir, cette nuit. Un petit peu plus chaud la nuit prochaine, 11 degrés. Des averses jeudi, risque d'orage en après-midi avec des vents de 30 km à l'heure. Des rafales demain même à 50 avec un maximum de 21 et un humidex de 26. Passage nuageux pour la nuit de jeudi, 10 degrés. Alternant soleil-nuage vendredi 11 septembre, maximum de 17. Le soleil s'est levé à 5h53, va se coucher à 18h50 et actuellement thermomètre 4 degrés.

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8: Ben oui, il y a un beau texte ce matin sur le site de TVA Nouvelles. C'est signé Guillaume Saint-Pierre qui nous fait une analyse de ce qui s'est passé hier avec les droits de douane. Il dit que la détermination des Canadiens à se tenir debout devant Donald Trump est en voie d'être mise à l'épreuve et comme jamais, la guerre commerciale entre le Canada et les États-Unis bascule dans une spirale qui semble incontrôlable. Donald Trump ne se contente plus de tarifs, il compte carrément interdire certains produits canadiens. Faut dire que les provinces ont elles aussi joué à ce jeu-là avec l'alcool américain en réplique au premier tarif de Washington l'an dernier. L'administration Trump ne se contente pas non plus de privilégier l'achat local dans ses contrats publics, comme le font Ottawa et certaines provinces, dont le Québec. Des produits canadiens seront prochainement bannis d'une liste approuvée par une agence fédérale dans laquelle pigent des gouvernements américains à la recherche de fournisseurs. Et dans une certaine mesure, le traitement réservé au Canada ressemble désormais davantage à celui de pays frappés de sanctions comme la Russie ou Cuba qu'à celui d'un allié et partenaire de libre-échange. Et là, il pose la question, l'auteur, est-ce que Mark Carney avait vu venir le coup? Dans une vidéo qui a été mise en ligne hier, le premier ministre a mis en garde les Canadiens contre les conséquences d'une guerre commerciale dont on ne voit pas le bout. Il a même ressorti une expression fétiche de la campagne électorale de l'an dernier. « Ils veulent nous casser pour s'emparer de nous », a affirmé Mark Carney. Le premier ministre reconnaît lui-même que les mesures commerciales des États-Unis, ça va causer des problèmes à court terme. Il y a un récent coup de sonde qui indiquait que les deux tiers des Québécois appuie l'imposition de nouveaux tarifs douaniers sur certains produits américains, quitte à ce que leur portefeuille s'en ressente. Les nouvelles mesures donnent à penser que Trump est prêt à mettre tout le poids de l'économie américaine et la dépendance canadienne envers celle-ci dans la balance pour faire plier Ottawa. Et il y aura un jour, oui, un retour à la table des négociations, mais on peine désormais à imaginer dans quel contexte il pourrait avoir lieu. L'impérialisme américain sous Donald Trump n'épargne aucune convention ni ses supposés alliés. Et pourtant, le Canada qui ne manque pas d'alliés au sud de la frontière parce que chaque jour, il y a des voix qui s'élèvent pour demander à Washington de mettre fin à sa guerre tarifaire contre le Canada. La menace de fermer la porte des États-Unis aux avions de bombardiers, ça a produit un effet boomerang. Il y a plusieurs élus américains, dont des républicains du Kansas, qui sont venus à la défense de l'avionneur québécois, et pas nécessairement parce qu'ils rejettent l'approche protectionniste du président, mais parce qu'une interdiction de bombardier, ça risquerait de frapper directement des travailleurs américains. Et on le répète depuis le début de cette guerre commerciale, on ne détricote pas des économies canadiennes et américaines imbriquées depuis des décennies en criant ciseaux, surtout pas sans faire de victimes des deux côtés de la frontière. Alors, Bombardier emploie directement quelque 3500 personnes aux États-Unis, dont environ 1200 au Kansas. Sa chaîne d'approvisionnement compte quelque 2800 entreprises réparties dans 47 États. L'administration Trump, qui a raison sur une chose, dans une guerre tarifaire prolongée, le Canada souffrira davantage que les États-Unis, mais à force de multiplier les insultes, les menaces et les coups de massue, Donald Trump, qui nourrit aussi la détermination des Canadiens à lui tenir tête. Alors, comment ça va se terminer, cette guerre tarifaire-là? Au moment où on se parle, entre vous et moi, on le sait pas trop. 6h17.

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3: Oui, restez avec nous, Julie Drapeau, qui sera là dans quelques instants pour les informations régionales de 6h30. Et je vous le dis ce matin, là, mettez-vous une petite laine, il fait pas chaud, 4 degrés. En musique, Blake Shelton.

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1: Julie Drapeau, bonjour.
2: Bonjour, Roc.
1: Bon mercredi.
2: À toi aussi.
1: On commence avec le syndicat de l'Alliance du personnel professionnel et technique de la santé et des services sociaux qui demande aux candidats comment ils comptent remédier au manque de places en garderie.
2: Ouais, selon Jenny Tardy, représentante nationale de la PTS pour la Gaspésie-les-Îles, le manque de places en CPE affecte directement de nombreux membres de la PTS qui, parfois, sont forcés de rester à la maison, parfois de déménager à l'extérieur de la région.
3: J'ai 15 salariés à PTS présentement qui envisagent de reporter leur entrée au travail, tout simplement parce qu'ils n'ont pas de CPE. Donc, si je prends comme exemple les psychologues, j'ai des physiothérapeutes aussi qui ont dû donner sa démission. J'ai des gens qui nous disent tout simplement, je vais devoir quitter la région, retourner à l'endroit où mes parents pour assurer la garde des enfants, des ergothérapeutes aussi. Puis on le sait qu'on a une population vieillissante, donc ces types d'emplois-là sont somme toute assez nécessaires à la réadaptation.
2: À la lumière des travaux réalisés cette année entre différents partenaires d'organismes communautaires sur les enjeux en santé, le groupe demande aussi des solutions en matière de logement, d'accès aux soins et aux services publics, de transport collectif, ainsi que d'attraction de la main-d'œuvre.
1: Ensuite, la coalition de Nir-Québec annonce qu'elle cherche à conclure un pacte forestier pour redonner aux régions le pouvoir de gestion.
2: Alors que la coalition Avenir Québec avait elle-même abandonné son imposante réforme du régime forestier. Lors d'une annonce réalisée mardi à Latuc, la chef caquiste Christine Fréchette a souligné l'importance de redonner le pouvoir aux régions dans la gestion des forêts, effectivement, tout en soutenant l'industrie qui est fortement affectée par les droits de douane américains. Elle propose de lancer un chantier national, donc, en réunissant les régions, l'industrie et les Premières Nations. La CAQ promet une révision en bonne et due forme du régime qui prendra des engagements clairs et puis un échéancier de mise en œuvre aussi. Lors de son dernier mandat, le gouvernement caquiste avait mis de l'avant une réforme du régime forestier qui avait été critiquée de toutes parts, on s'en rappelle, après avoir retiré le dossier à l'ex-ministre des Forêts Maïté Blanchette-Vézina. L'ancien premier ministre François Legault avait finalement abandonné complètement le projet de réformer le régime forestier. Christine Fréchette affirme aujourd'hui que la CAQ a appris de ses erreurs. Ah, on ne peut pas l'entendre? Bon, désolé, on va l'entendre au prochain bulletin. Et puis, en terminant, donc, et changement de sujet, Québec solidaire propose d'intégrer les écoles privées dans le réseau public. Il a été question d'éducation lors de la dernière semaine de campagne, notamment à l'école à trois vitesses. La première ministre a remis en doute l'existence même de ce concept, ce qui a fait réagir plusieurs personnes. En point de presse hier à Carleton, le candidat de Québec solidaire, Yves Bonnet-Vigé, a souligné que l'école à trois vitesses existe. Le réseau public régulier donc, le réseau public sélectif et puis le réseau privé subventionné. Yves Bonnet-Vigé explique que les sélections posent problème pour le réseau public et pour les élèves.
4: On n'avait que l'école publique, si vous vous souvenez bien, il y en avait des meilleurs, il y en avait des moins bons, mais les meilleurs pouvaient aider les moins bons. Puis c'était déjà un apprentissage supplémentaire, d'ailleurs, même pour les meilleurs en termes cognitifs, d'être capable de prendre de conscience qu'il y en a d'autres qui ont moins de facilité, puis qu'on peut les aider.
2: L'existence des écoles privées subventionnées provoque aussi un déséquilibre, dit Yves Bonnet-Vigé. Ces dernières sélectionnent les meilleurs élèves, alors que ceux qui sont défavorisés se retrouvent finalement dans le public. Un gouvernement de Québec solidaire intégrerait les écoles privées, selon Yves Bonnet-Vigé, à l'intérieur du réseau public.
4: Ce que Québec solidaire propose, c'est de revenir à une seule école et de permettre aux écoles privées actuellement subventionnées de réintégrer le réseau dans la mesure où ils pourraient conserver le statut d'école privée, mais faire partie du réseau. Il reste des écoles privées, mais des écoles de quartier, qui ne pourraient pas mettre aucune barrière à l'admission.
2: Candidat aussi rencontré dans la dernière semaine l'organisme LGBT+, qui constate une augmentation en ce moment de l'intolérance envers les homosexuels et les personnes trans. Le candidat de QS croit que les organismes de défense doivent être davantage appuyés par le gouvernement.
1: Julie, merci beaucoup.
2: Je t'en prie, Rock.
1: Ben, c'était pas chaud ce matin.
2: Mais non, à quoi? 3-4 degrés?
1: On est à 4 degrés actuellement. Je le dis aux gens, là. Le prix de l'essence est quasiment aussi élevé que la température ce matin. Hey, 2 piastres.
2: Eh oui, hein?
1: 1,99, j'ai fait un saut.
2: Ça avait commencé la semaine passée.
1: On était à 1,96, mais on dirait que là, le chiffre psychologique de 1,99, il est frappant ce matin.
2: On fait le saut, c'est vrai.
1: Ouais.
2: Faut se promener un peu moins.
1: Oui, exact.
2: C'est difficile hein, de se tenir dans la classe moyenne avec des dépenses qui augmentent comme ça.
1: Faut marcher, faut marcher plus. Un vélo, là, ben écoute,
2: Dans des régions comme la nôtre, ça reste quand même un enjeu très important.
1: On n'a pas le choix. Oui. Exact, les distances qui sont longues. Bon, mais on va voir qu'est-ce que ça va donner à long terme, là. Mais pour l'instant, ça n'a pas ralenti non plus en Iran avec les États-Unis, là. D'après ce qu'on lit ce matin,
2: non? Non, puis en fait, puis je vais dire ce que tout le monde dit. C'est difficile parfois de faire une relation de cause à effet entre ce qui se passe vraiment à l'échelle internationale et puis les effets directs que ça crée sur notre portefeuille parce que souvent les conflits armés ne commencent à peine que déjà à la pompe ça augmente.
1: Donc, exact.
2: C'est difficile finalement de croire à tout ce système.
1: Alors je dis qu'il faut vivre au jour le jour au moins parce que sinon faut pas trop regarder en avant. C'est un petit peu, c'est un petit peu compliqué avec en plus les droits, les tarifs douaniers hier, la réplique des États-Unis.
2: Oui, as-tu ce sentiment-là, toi, Rock, d'une certaine impuissance? À trouver des solutions, c'est un peu décourageant. Puis, je trouve parfois.
1: On se fait compter toutes sortes de choses. J'ai l'impression, Donald Trump, on peut pas se fier sur lui, ça c'est sûr.
2: Non, mais en fait, puis je lisais un texte fort intéressant ce matin, du conseil du patronat, je pense, dans la presse, qui disait, il faut quand même se rappeler que l'administration Biden avait lancé l'initiative Buy American. Donc, oui, c'est Donald Trump en ce moment, mais il y a fort à parier qu'un prochain gouvernement qui lui succéderait à Washington ne démolirait pas entièrement, finalement, les mesures que Donald Trump vient de mettre en place.
1: Et ça donnerait une réponse à ce qu'on pose comme question, pourquoi les démocrates ne font rien. Peut-être ça fait leur affaire, ce qu'ils font actuellement.
2: En fait, moi, j'enlèverais même le peut-être. Ouais. Sans doute que ça fait l'affaire aussi des démocrates, compte tenu que le passé est garant de l'avenir. On a vu, comme je le disais, Biden faire probablement... En fait, premièrement, ne pas démolir ce que Donald Trump avait mis en place dans son premier mandat.
1: Exact, il donne le pour fin, oui. Non?
2: Et puis, en plus, renchérir en mettant en place le Buy American. Donc, il faut s'organiser par soi-même, je pense.
1: Oui, puis diversifier nos économies, comme Bob Ray le disait ce matin. Là.
2: Aussi.
1: Donc, on surveille ça de près, Julie.
2: Effectivement, on n'a pas le choix.
1: Avec ce qu'on peut faire, oui. Merci beaucoup.
2: À tantôt.
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0: 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On va parler de sport et de tennis, parce que c'est pas terminé aux États-Unis, à New York. Arina Sabalenka, qui a maintenu ses espoirs de remporter quand même un troisième titre consécutif aux internationaux de tennis des États-Unis. Elle s'est imposée en quart de finale face à Linda Noskova, la joueuse biélorusse qui va affronter jeudi en demi-finale l'Américaine Jessica Pegula, qui, elle, a éliminé sa compatriote Emma Navarro. Et du côté masculin, Frances Tiafoe a battu son compatriote américain Alex Mickelson, la Canadienne Gabriela Dabrowski et sa partenaire brésilienne Luisa Stefani ont accédé aux demi-finales du double féminin. Elles ont battu la paire chinoise formée de Yang Xinyu et de Zhang Shuai. Elles affronteront maintenant les Américaines Robin Montgomery et Ashlyn Kruger. Baseball, Kazuma Okamoto et Josh Smith ont frappé des circuits. José Soriano a œuvré pendant 7 manches au Monticule en accordant que 2 points et les Blue Jays de Toronto ont battu les Athletics 4-2 hier à West Sacramento. Les Blue Jays qui se trouvent maintenant à un match des Guardians de Cleveland et de la dernière place parmi les équipes repêchées de la Ligue américaine. Et on parle de hockey aussi ce matin. L'équipe canadienne de hockey féminin accueillera les États-Unis le 28 octobre du côté de Windsor en Ontario. C'est pour un match amical en vue du championnat du monde de 2026. C'est ce qu'a annoncé Hockey Canada hier. L'instance dirigeante du hockey au pays a ajouté que les détails concernant un deuxième match préparatoire aux États-Unis seraient annoncés dans les prochains jours. Le mondial de hockey féminin se déroulera du 6 au 16 novembre à Herning et Esbjerg au Danemark. 6h47 minutes.
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0: Oui, 4 degrés actuellement, mais ça va réchauffer jusqu'à 17. Aujourd'hui, on prévoit un ennuagement avec maximum de 17. Des nuages pour ce soir, cette nuit. 11 degrés. Averse jeudi. Risque d'orage en après-midi avec 21 degrés. Humidex demain quand même, le 26. Passage nuageux pour la nuit de jeudi. 10 degrés. Alternant soleil-nuage vendredi 11 septembre avec 17. Dégagé pour la nuit de vendredi 8. Bonne nouvelle pour samedi. 21 degrés avec du soleil et alternant soleil-nuage pour dimanche 23. Actuellement 4 petits degrés. En musique, Ellie Rose.

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2: Alors, pendant les campagnes électorales à travers le temps, on découvre des bonnes personnes, puis on découvre des méchants moineaux aussi qui se présentent. Et là, c'est le cas d'un pasteur anti-avortement et homophobe. Mais là, ce qui est particulier, lui, il a décidé de se présenter dans l'équipe d'Éric Duhaime. Éric Duhaime qui est ouvertement homosexuel. Alors lui, il veut rouvrir le débat sur l'avortement, il dénonce le concept « mon corps, mon choix » et défend les thérapies de conversion. Alors un pasteur pro-vie qui veut rouvrir le débat sur l'avortement et qui s'en prend la communauté LGBTQ+, il se porte candidat pour le Parti conservateur du Québec. Déjà en lisant ça, quelque chose qui marche pas. Écoutez, il s'appelle Éric Lantier, il est candidat dans Pontiac, en Outaouais, et... Il a pris des positions à travers le temps sur l'avortement et l'homosexualité plusieurs fois sur le site de l'association anti-avortement Campagne Québec Vie. Il a publié en 2015 un billet qui s'intitule « Avortement, c'est mon choix parce que c'est mon corps » et un argument irrationnel. Les extrémistes pro-choix affirment que le choix ultime d'interrompre une grossesse leur revient, prétextant qu'il s'agit de leur corps. C'est ce qu'on peut y lire. Et en 2019, elle a eu le privilège d'ouvrir la marche contre l'avortement à Ottawa. La description de l'événement écrite par le président de Campagne Québec, Georges Buscemi, évoque des meurtres d'enfants et une injustice en matière de droits de la personne qui ne devrait jamais être permise. En 2023, M. Lantier, qui a participé à un podcast, toujours accessible d'ailleurs sur YouTube, il y affirmait que clore le débat sur l'avortement relevait d'un vieux discours des années 80 du 20e siècle, ajoutant qu'on doit rouvrir ce débat. M. Lantier, qui se présente aussi comme un coach spécialisé en intelligence genrée, ça se corse, là. Il anime notamment des conférences sur la vie de couple dans des camps de vacances chrétiens. Et une chronique audio de 2021 est diffusée sur son site. Ça porte le titre « Comment écouter sa femme sans perdre patience ». C'est incroyable. Il expliquait notamment que plus un homme écoute sa femme, plus elle va vous admirer, elle va vous faire confiance, elle va être là pour vous, elle va vous donner en bon québécois du lousse. Des airlousses, comme on dit. À la fin de l'épisode, il annonce que celui qui suivra est cette fois destiné aux femmes. Est-ce que j'ai contribué à son indifférence? J'aimerais être un petit oiseau puis aller participer à ça, moi, juste pour voir comment il se débrouille là-dedans. Et au sujet de l'homosexualité, M. Lantier, qui écrivait en 2015 sur le site de Campagne Québec Vie, « C'est l'acte sexuel entre deux hommes ou deux femmes qui me rend mal à l'aise. » C'est ce qu'on peut y lire. Monsieur Lantier, qui désapprouve aussi le mariage gay, le lobby LGBT a gagné la bataille idéologique en leur faisant croire qu'une relation homosexuelle était du même type qu'une union hétérosexuelle. Pourtant, si on le regarde objectivement, ce droit à l'égalité n'est nullement rationnel, a-t-il écrit en 2015. Donc, on vous le rappelle, il se présente pourtant sous la bannière d'un parti dont le chef, Éric Duhaime, est ouvertement gay. Alors, il se présente, lui, dans Pontiac, dans l'Outaouais. Mon Dieu!
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0: 9 septembre 2026. Bon début de journée, mesdames et messieurs, au microphone, Rock Harvey. Le président américain a signé hier soir de nouveaux décrets pour bloquer l'importation de certains produits canadiens comme des motos, l'alcool et certains produits laitiers. La signature de ces 5 décrets représente une intensification de la riposte américaine qui fait suite à l'entrée en vigueur hier des droits de douane de rétorsion du Canada. Le président américain a également ordonné à l'agence fédérale responsable de superviser l'attribution de contrats gouvernementaux de retirer tous les biens et services canadiens figurant sur un calendrier des attributions. Plus tôt hier, le premier ministre Carney avait averti que le choix du Canada de prendre ses distances avec les États-Unis ne se ferait pas sans prix, mais que la voie alternative serait bien pire. L'escalade des tensions avec les États-Unis a teinté la 13e journée de campagne électorale québécoise hier. La porte-parole de Québec solidaire, Rouba Gazal, a proposé une provision de 2 milliards de dollars pour aider les entreprises touchées, tandis que le chef péquiste Paul Saint-Pierre Plamondon a dit craindre les effets des contre-tarifs canadiens sur le Québec. Le chef conservateur Éric Duhaime s'est pour sa part tourné vers le premier ministre fédéral Mark Carney et l'a pressé de conclure une entente avec les États-Unis. La chef caquiste Christine Fréchette a proposé un pacte forestier avec une révision du régime forestier. Le libéral Charles Milliard a pour sa part fait campagne sur l'éducation, promettant 1000 ressources spécialisées dans les écoles publiques. Le gouvernement chinois affirme avoir tenu un échange franc sur les questions militaires avec des responsables canadiens au début du mois. D'après Pékin, cette rencontre se serait déroulée au Canada le 4 septembre et aurait marqué la reprise des pourparlers militaires entre les deux pays. Le ministère canadien de la Défense nationale n'a pas confirmé cette interprétation. Selon celui-ci, la rencontre a plutôt eu lieu dans le cadre de communications militaires interarmées continues au niveau fonctionnel. La rencontre ferait suite à des années de tensions diplomatiques et suscite des inquiétudes chez les conservateurs. La pression exercée par les gouvernements fédéral et municipal pour le retour des employés au bureau est devenue un enjeu majeur de la course à la mairie d'Ottawa. Bien que les candidats à la mairie n'aient pas le pouvoir de décider directement des règles fédérales de retour au travail, plus de 100 000 fonctionnaires fédéraux résident à Ottawa. Depuis juillet, des milliers d'entre eux ont été rappelés au bureau 4 jours par semaine et plusieurs municipalités, dont Ottawa, ont augmenté les exigences de présence au bureau. Les règles relatives au télétravail constituent un problème récurrent dans la fonction publique depuis que la COVID-19 a contraint la plupart des employés à travailler à distance en 2020. Les élections municipales à Ottawa auront lieu le 26 octobre. L'intérêt des familles pour l'éducation de leurs enfants est en baisse dans de nombreux pays à revenus élevés, alors que les systèmes scolaires sont confrontés à une chute des résultats aux examens. C'est ce que révèlent les résultats récemment publiés d'un test standardisé du Programme international pour le suivi des acquis des élèves. En comparaison avec les résultats de 2022, presque tous les pays ont enregistré une baisse de soutien de la part des familles à l'éducation de leurs enfants, surtout pour les garçons. Les résultats montrent que les notes moyennes en mathématiques, en lecture et en sciences ont toutes atteint leur niveau le plus bas de l'histoire du PISA parmi les économies hautement développées. Et l'armée américaine affirme avoir détruit 5 pétroliers iraniens en riposte aux dernières attaques contre ses navires de guerre. Téhéran a ensuite riposté en frappant des cibles américaines en Jordanie. Il s'agit de la dernière salve en date d'attaques réciproques qui ont replongé les deux camps dans des hostilités ouvertes dans le cadre du conflit qui dure depuis plus de 6 mois. C'était les actualités de la presse canadienne.
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0: On prévoit un ennuagement aujourd'hui avec 17 degrés, généralement des nuages pour ce soir, cette nuit, 11 la nuit prochaine, des averses jeudi, risque d'orage même en après-midi, avec des vents d'ouest à 30 km/h, des rafales à 50 demain, avec un maximum de 21, humidex 26. Passage nuageux pour la nuit de jeudi, 10 degrés, alternant soleil-nuage, vendredi 11 septembre avec 17 degrés, C'est du soleil pour samedi, 21, alternant soleil-nuage dimanche avec 23. Actuellement, 4 degrés. Je vous souhaite un excellent mercredi 9 septembre 2026. C'est vrai, c'est pas chaud, mais on a quand même un petit peu de soleil actuellement. En musique, on commence l'heure avec Amanda Marshall.

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5: Ben là, faut que je vous parle de quelque chose. Je viens d'avoir un appel. C'est pour ça que j'étais pas en onde depuis un petit bout, là. Je viens de parler à un monsieur qui s'appelle Alberto Ricardo Marotti. Écoutez, ce bonhomme-là, ça vous dit rien, ce nom-là. C'est un monsieur de 74 ans. Et il vient de faire le tour de la Gaspésie avec une Vespa. Vous savez, les genres de mobilettes, là, on en voit beaucoup en France, des Vespa. Lui, c'est un Européen. Ben, un Européen, je pense que c'est un Argentin plutôt, d'après ce que je comprends. Mais il dit qu'il s'exprime pas assez bien français pour faire une entrevue. Parce que je lui avais demandé une entrevue. Je l'ai rencontré sur la route. Ça m'avait frappé. J'ai dit, voyons donc, une Vespa sur la 132. Un monsieur de 74 ans. Et il habite Sherbrooke actuellement, et il a fait Rimouski, il a fait le tour de la Gaspésie, et il dit malgré le froid, la pluie, il dit que le voyage a été merveilleux, et surtout merci à ma Vespa, et il rajoute merci la vie. C'est-tu pas beau ça à 74 ans d'écrire des affaires de même, puis de partir à l'aventure avec une petite Vespa comme ça? Moi, j'en revenais pas. Il vient juste de m'appeler pour me dire qu'il décline l'entrevue parce qu'il ne s'exprime pas assez bien en français. Mais moi, je vais être honnête avec vous, j'ai compris tout ce qu'il m'a dit sans aucun problème, mais je pense qu'il voulait pas faire l'entrevue. Mais c'est correct aussi, je respecte ça, mais je voulais souligner quand même sa présence chez nous. Le tour de la Gaspésie en Vespa, là, faut, je veux dire, quand même, là, à 74 ans en plus, dans la pluie, le vent, faut le faire. Puis il remercie la vie. Je trouve ça beau. C'est un exemple à suivre pour bien du monde. Pour bien du monde. Alors, ce matin, aujourd'hui, où sont nos chefs dans cette campagne électorale? On est rendu au 9 septembre du côté de Christine Fréchette de la Coalition Venir Québec. Elle sera à Mont-Saint-Hilaire à 9h15 dans une école secondaire pour une conférence de presse. À Longueuil, à 14h à la maison de l'UPA, rencontre avec le conseil général de l'UPA. Monsieur Milliard, lui, Charles Milliard du Parti libéral, qui sera à Québec à 9h au Parc de la Francophonie pour une annonce sur l'efficacité de l'État. Paul Saint-Pierre Plamondon, lui, du Parti québécois, à 9h15 sur la rue de la Varappe à Québec, point de presse sur l'accès à la propriété. Ruba Gazal, pour l'instant, ce n'est pas disponible là, où elle va être aujourd'hui. Éric Duhaime du Parti conservateur du Québec, lui, à 8h05, il sera à Québec pour une conférence de presse. Et à 10h30, il y a un autre point de presse, mais l'adresse est à confirmer. Donc, mais Duhaime, lui, qui se concentre dans la région de Québec, évidemment. Il est 7h23 et je voulais vous parler aussi, ceux qui s'intéressent au golf. Je sais pas si vous vous souvenez de ça, il y a pas longtemps, c'est le circuit de golf LIV. Qui se lançait dans un gros marché avec des millionnaires. C'était financé par l'Arabie saoudite. Mais là, hier, ils se sont placés sous la protection de la loi de la faillite des États-Unis. Un dénouement qui était prévisible, d'autant plus que le quotidien britannique Financial Times avait évoqué pareil scénario la semaine dernière. L'organisation qui avait annulé son dernier événement du calendrier après avoir vu le Fonds public d'investissement d'Arabie saoudite, la laisser tomber. Et selon elle, la décision confirmée hier vise à l'aider à amorcer une relance, mais pour l'instant, il n'y a aucune décision définitive concernant la saison 2027 ou même des compétitions individuelles qui ne sera annoncée. C'est ce qu'a réagi le président et chef de la direction de LIV, Scott O'Neill, dans un communiqué. Et celle-ci espère également une reconnaissance de sa faillite en Angleterre et au Pays de Galles afin de couvrir ses actifs et ses opérations sur la scène internationale. Et ils ont mis à pied la majorité de ses employés plus tôt ce mois-ci. Le circuit qui a entamé ses activités juste en 2022, ça n'a pas duré longtemps. Ils avaient soutiré à sa rivale, la PGA, et attiré des gros noms comme Phil Mickelson, Bryson DeChambeau, Sergio Garcia, John Rahm. D'ailleurs, les joueurs qui faisaient partie du groupe de la LIV auront à déterminer s'ils demeurent avec celle-ci pour vivre la renaissance, entre parenthèses, de la Ligue ou se placer parmi les créanciers. Alors, c'est maintenant officiel, le circuit de la Golf LIV qui s'est placé hier sous la protection de la loi sur les faillites des États-Unis. Il est 7h25 minutes.
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3: Julie, bonjour.
4: Bonjour, Rock.
3: On commence avec le mouvement Action Chômage qui demande que les travailleurs de l'industrie saisonnière aient droit aux mêmes mesures d'aide que les autres travailleurs de longue date.
4: Le régime d'assurance emploi accorde 20 semaines additionnelles de prestations aux travailleurs de longue date maintenant. Ces 20 semaines s'ajoutent à leur période d'admissibilité de base. Les travailleurs saisonniers n'y ont pas accès parce que pour se qualifier à cette mesure fédérale, il faut avoir reçu moins de 36 semaines de prestations régulières ou de pêcheurs dans les 3 années précédant le début de la demande. Un non-sens total pour la porte-parole régionale Nadia Mongeon, qui signale que la main-d'œuvre du monde des pêches, de la forêt et du tourisme risque d'être tout autant touchée par la guerre tarifaire que les travailleurs des autres industries.
5: Qu'est-ce qu'on fait avec nos travailleurs de l'industrie saisonnière qui éventuellement vont être touchés aussi par toutes ces guerres de tarifs-là, puis qu'ils sont déjà sans la guerre? C'est ça qui est drôle, qui est le pire, dans le fond, c'est que sans la guerre de tarifs, ils sont déjà touchés par notre économie qui est différente, puis qui vivent à chaque année le trou noir, qui n'arrivent pas à faire le tour.
4: En effet, Nadia Mongeon rappelle que les travailleurs du tourisme ont souvent épuisé les semaines de prestation dès le mois de janvier. Viennent ensuite les travailleurs des pêches et puis ensuite ceux de la forêt. Souvent, au mois de mars, les travailleurs de l'industrie saisonnière n'ont plus de chômage alors que le travail ne reprendra que beaucoup plus tard, vers la fin du printemps ou début de l'été.
5: C'est sûr que c'est une injustice parce que les gens qui sont dans l'industrie saisonnière se disent, ben, pourquoi nous, on n'a pas le droit? Qu'est-ce qui fait que nous, on n'est pas éligible? C'est une injustice. Puis ça crée des frustrations.
4: La période de 20 semaines de prestations a été ajoutée en septembre 2025 en réponse à la guerre commerciale qui s'enclenchait entre le Canada et les États-Unis.
3: Le député Alexis Deschênes réclame un meilleur soutien des entreprises maricoles comme celle de William Bugeaud à Carleton.
4: William Bugeaud est propriétaire de la ferme maricole du Grand Large et a vu sa production 2026 être presque complètement décimée en raison de la maladie MSX. C'est un coup dur pour le mariculteur parce que les assurances pour ce genre de production n'existent plus. Alexis Deschênes, député bloquiste de la Gaspésie, des de la Madeleine, Listigouche, affirme que les temps sont durs pour les producteurs d'huîtres. Il croit que cette filière a toujours de l'avenir, mais elle a besoin de support pour se développer. Le député bloquiste suggère aux deux paliers de gouvernement de développer une huître résistante qui serait ensuite transférée aux producteurs d'huîtres. Donc, le député affirme qu'il faut donc débroussailler un avenir pour les producteurs, mais en attendant, les mariculteurs doivent être assurés comme les agriculteurs.
6: Si on se lance là-dedans, au moins on va leur donner une lumière au bout du tunnel. Les producteurs vont savoir que dans quelques années, à moyen terme, 3, 4, 5 ans, ils auront accès à des stocks qui seront résistants puis qui vont pouvoir leur permettre de se relancer comme c'était auparavant. Entre-temps, il faut s'assurer que les producteurs puissent se rendre jusqu'à cette étape-là. Donc, ça prend une vision, ça prend un horizon.
4: Et pour ajouter aux difficultés, la maladie MSX causée par un parasite microscopique est encore très peu connue des scientifiques, seulement quelques fragments de son génome. Cependant, un chercheur au département de biologie de l'Université Laval pilote un projet qui vise à séquencer et assembler le premier génome complet du parasite. À terme, ces travaux pourraient déboucher sur une huître plus résistante à la bactérie.
7: C'est exactement l'objectif principal du projet qu'on a en place avec Génome Atlantique. L'idée, dans le fond, c'est d'utiliser les technologies en génomique pour faciliter et plus rapidement être capable de sélectionner les géniteurs pour créer des nouvelles générations d'huîtres qui seraient résistantes.
4: La maladie a été découverte en 2024 sur l'île du Prince-Édouard, donc.
3: Le syndicat de l'Alliance du personnel professionnel et technique de la santé et des services sociaux demande aux candidats comment ils comptent remédier au manque de places en garderie.
4: Selon Jenny Tardy, représentante nationale de la PTS pour la Gaspésie-les-Îles, le manque de places en CPE affecte directement de nombreux membres du syndicat, notamment pour certains. Certains doivent rester à la maison faute de places en garderie. Certains doivent déménager à l'extérieur de la région pour se rapprocher de leurs parents.
8: J'ai 15 salariés à PTS présentement qui envisagent de reporter leur entrée au travail, tout simplement parce qu'ils n'ont pas de CPE. Donc, si je prends comme exemple les psychologues, j'ai des physiothérapeutes aussi qui a dû donner sa démission. J'ai des gens qui nous disent tout simplement, ben je vais devoir quitter la région, retourner à l'endroit où mes parents pour assurer la garde des enfants. Des ergothérapeutes aussi, puis on le sait qu'on a une population vieillissante, donc ces types d'emplois-là sont somme toute assez nécessaires à la réadaptation.
4: Des organismes communautaires, des syndicats, au cours des 15 derniers mois, ont travaillé ensemble pour détailler les enjeux en matière de santé, de société dans la région, en vue des élections qui se tiennent en ce moment. Sur les enjeux en santé, le groupe demande des solutions aussi en matière de logement, d'accès aux soins et aux services publics, de transport collectif également et d'attraction de la main-d'œuvre. La représentante nationale de la PTS conclut en disant qu'il faut cesser les réformes en santé et en services sociaux qui ne donnent pas grand résultat.
3: La Coalition Avenir Québec annonce qu'elle cherchera à conclure un pacte forestier pour redonner aux régions le pouvoir de gestion.
4: Lors d'une annonce réalisée mardi à la TUC, la chef caquiste Christine Fréchette a souligné l'importance de redonner le pouvoir aux régions dans la gestion des forêts, oui, tout en soutenant l'industrie. Elle propose de lancer un chantier national réunissant les régions, l'industrie et les Premières Nations pour déterminer la marche à suivre afin de réconcilier les impératifs de tous les acteurs. La CAQ promet aussi une révision en bonne et due forme du régime forestier qui comprendrait des engagements clairs et puis un échéancier de mise en œuvre. Lors de son dernier mandat, le gouvernement caquiste avait mis de l'avant une réforme qui a été critiquée de toutes parts après avoir été retirée du dossier par François Legault. L'ex-ministre Bainté Blanchette Vézina a démissionné et lui-même, François Legault, a décidé d'abandonner complètement le projet de réformer le régime forestier. Christine Fréchette affirme aujourd'hui que la CAQ a appris de ses erreurs.
9: Ce qu'on a tiré comme leçon, c'est qu'on va procéder à l'inverse. On va légiférer en dernier plutôt qu'en premier. Une fois ces projets pilotes-là expérimentés, on va voir lesquels sont les plus porteurs. On va construire les solutions. Une fois qu'on aura nos projets pilotes, qu'on aura identifié ceux qui fonctionnent bien, qui pourraient être élargis avec les régions, avec les Premières Nations, ensuite on va légiférer.
3: Ensuite, Julie, Québec solidaire propose d'intégrer les écoles privées dans le réseau public.
4: Hier, en conférence de presse, il a été question de ce sujet d'école à trois vitesses. La première ministre remet en doute l'existence même de ce concept. Mais donc, en point de presse à Carleton, le candidat Yves Bonnier-Vigé a souligné que l'école à trois vitesses existe bel et bien. Donc, le réseau public régulier, le réseau public sélectif et puis le réseau privé subventionné. Yves Bonnier-Vigé explique que les sélections posent problème pour le réseau en soi et pour les élèves.
10: On n'avait que l'école publique, si vous vous souvenez bien. Ben, il y en avait des meilleurs, il y en avait des moins bons, mais les meilleurs pouvaient aider les moins bons. Puis c'était déjà un apprentissage supplémentaire, d'ailleurs, même pour les meilleurs en termes cognitifs, d'être capable de prendre conscience qu'il y en a d'autres qui ont moins de facilité puis qu'on peut les aider.
4: l'existence des écoles privées subventionnées provoque un déséquilibre selon le candidat de Québec solidaire. Ces écoles donc sélectionnent les meilleurs élèves alors que ceux qui sont défavorisés se retrouvent dans le public. Un gouvernement de Québec solidaire intégrerait les écoles privées à l'intérieur donc du réseau pour tous les élèves, dit-il.
3: Julie, merci beaucoup.
4: Je t'en prie, Roch.
3: On se parle tantôt. Il est 7h43 minutes.
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8: Ça devrait s'ennuager aujourd'hui. 17 degrés comme maximum, c'est ce qu'on prévoit. Généralement nuageux pour ce soir. Cette nuit, des averses qui débutent après minuit avec 11 degrés. Averses jeudi, risque d'orage même en après-midi avec des vents d'ouest à 30 km à l'heure, des rafales à 50 et un maximum de 21 degrés. Humidex demain 26. Passage nuageux pour la nuit de jeudi, 10 degrés. Alternant soleil nuage pour vendredi le 11 septembre, maximum de 17. Soleil pour samedi 21, c'est ce qu'on prévoit samedi. Et lever du soleil, 5h53. Le coucher va se faire à 18h50. Actuellement, 6 degrés.

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0: septembre 2026. Bon début de journée, mesdames et messieurs, au microphone, Rock Harvey. Le président américain a signé hier soir de nouveaux décrets pour bloquer l'importation de certains produits canadiens comme des motos, l'alcool et certains produits laitiers. La signature de ces 5 décrets représente une intensification de la riposte américaine qui fait suite à l'entrée en vigueur hier des droits de douane de rétorsion du Canada. Le président américain a également ordonné à l'agence fédérale responsable de superviser l'attribution de contrats gouvernementaux de retirer tous les biens et services canadiens figurant sur un calendrier des attributions. Plus tôt hier, le premier ministre Carney avait averti que le choix du Canada de prendre ses distances avec les États-Unis ne se ferait pas sans prix, mais que la voie alternative serait bien pire. L'escalade des tensions avec les États-Unis a teinté la 13e journée de campagne électorale québécoise hier. La porte-parole de Québec solidaire, Rouba Gazal, a proposé une provision de 2 milliards de dollars pour aider les entreprises touchées, tandis que le chef péquiste Paul Saint-Pierre Plamondon a dit craindre les effets des contre-tarifs canadiens sur le Québec. Le chef conservateur Éric Duhaime s'est pour sa part tourné vers le premier ministre fédéral Mark Carney et l'a pressé de conclure une entente avec les États-Unis. La chef caquiste Christine Fréchette a proposé un pacte forestier avec une révision du régime forestier. Le libéral Charles Millière a pour sa part fait campagne sur l'éducation, promettant 1000 ressources spécialisées dans les écoles publiques. Le gouvernement chinois affirme avoir tenu un échange franc sur les questions militaires avec des responsables canadiens au début du mois. D'après Pékin, cette rencontre se serait déroulée au Canada le 4 septembre et aurait marqué la reprise des pourparlers militaires entre les deux pays. Le ministère canadien de la Défense nationale n'a pas confirmé cette interprétation. Selon celui-ci, la rencontre a plutôt eu lieu dans le cadre de communications militaires interarmées continues au niveau fonctionnel. La rencontre ferait suite à des années de tensions diplomatiques et suscite des inquiétudes chez les conservateurs. La pression exercée par les gouvernements fédéral et municipal pour le retour des employés au bureau est devenue un enjeu majeur de la course à la mairie d'Ottawa. Bien que les candidats à la mairie n'aient pas le pouvoir de décider directement des règles fédérales de retour au travail, plus de 100 000 fonctionnaires fédéraux résident à Ottawa. Depuis juillet, des milliers d'entre eux ont été rappelés au bureau 4 jours par semaine et plusieurs municipalités, dont Ottawa, ont augmenté les exigences de présence au bureau. Les règles relatives au télétravail constituent un problème récurrent dans la fonction publique depuis que la COVID-19 a contraint la plupart des employés à travailler à distance en 2020. Les élections municipales à Ottawa auront lieu le 26 octobre. L'intérêt des familles pour l'éducation de leurs enfants est en baisse dans de nombreux pays à revenus élevés, alors que les systèmes scolaires sont confrontés à une chute des résultats aux examens. C'est ce que révèlent les résultats récemment publiés d'un test standardisé du Programme international pour le suivi des acquis des élèves. En comparaison avec les résultats de 2022, presque tous les pays ont enregistré une baisse de soutien de la part des familles à l'éducation de leurs enfants, surtout pour les garçons. Les résultats montrent que les notes moyennes en mathématiques, en lecture et en sciences ont toutes atteint leur niveau le plus bas de l'histoire du PISA parmi les économies hautement développées. Et l'armée américaine affirme avoir détruit 5 pétroliers iraniens en riposte aux dernières attaques contre ses navires de guerre. Téhéran a ensuite riposté en frappant des cibles américaines en Jordanie. Il s'agit de la dernière salve en date d'attaques réciproques qui ont replongé les deux camps dans des hostilités ouvertes dans le cadre du conflit qui dure depuis plus de 6 mois. C'était les actualités de la presse canadienne.
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4: Aujourd'hui, on prévoit un ennuagement, 17 degrés comme maximum. Ce soir, cette nuit, des nuages. Les averses qui vont débuter après minuit avec 11 degrés. Averses jeudi, risque d'orage en après-midi avec des vents de 30 km à l'heure, rafales à 50 venant d'ouest. Maximum 21 avec humidex demain 26. Passage nuageux pour la nuit de jeudi, 60% de probabilité d'averses avec 10 degrés. Et vendredi 11 septembre, alternance sol et nuages, maximum de 17. On a commencé la journée, l'émission, il faisait 4 degrés. On est rendu à 7 actuellement.
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0: Il est 8h15 minutes. Ce matin, je m'entretiens avec Daniel Lebreu. Il va faire la direction artistique. Il est aussi musicien pour le spectacle de Gaspésian Floyd Show qui s'en vient à New Richmond. C'est samedi prochain. Salut, Daniel.
1: Bonjour, bonjour.
0: Ben, écoute, Daniel, ça me fait plaisir de te recevoir à l'émission pour nous parler de ce... C'est un gros spectacle, il faut le dire aux gens. Parle-nous-en donc un peu, ça va ressembler à quoi? Parce qu'il y a beaucoup de musiciens sur scène.
1: Oui, écoute, de Gaspésian Floyd Show, nous sommes 10 musiciens passionnés. On s'est retrouvés un petit peu avant la pandémie, puis on a préparé ce show-là. On a fait le tour de l'album de Wall ainsi que de quelques autres albums, mais... Donc, on provient d'un peu partout de la Gaspésie. C'est ça qui fait notre marque de commerce, si on peut dire. Et puis, écoute, on est passé à travers les hits. C'est 2h30 de spectacle avec la mise en scène, de l'éclairage. On a même notre soundman à nous autres. On a nos oreilles à nous autres. Fait que, on a vraiment l'ambiance de Pink Floyd, là.
0: Dis-moi donc, Daniel, au niveau de la logistique pour les répétitions, là, comme tu viens de le dire, les musiciens qui proviennent un petit peu partout dans la Gaspésie, ça n'a pas dû être évident non plus?
1: Oui, écoute, c'est une gymnastique, évidemment. Là, puis à 10, 11 personnes comme ça, ça devient beaucoup de gestion de personnel. Au niveau des répètes, on a notre guitariste, notre David Gilmour à nous autres, là, qui fait tous les solos, là, les solos intégrales là, de chacune des chansons. Qui a un studio à Chandler, fait que, oui, moi, je pars de Petite Vallée, fait que, oui, je fais 2 heures, c'est 4 heures de route, là, aller-retour, pour aller pratiquer ce projet-là, mais tu sais, il y a des projets comme ça que ça fait plaisir de faire ce route-là pour pouvoir aller rencontrer des amis, là, pour faire de la belle musique.
0: Et justement, Daniel, parle-nous donc des musiciens qui vont être avec toi sur scène samedi.
1: Oui, écoute, on est... En fait, le band comme tel, on est quand même 2 claviéristes. Moi, j'ai pris la direction musicale, fait que c'est genre, j'essaie de diriger aussi le band, mais aussi tout le booking du band aussi, les horaires. On a Jean-Pierre Robillard, qui est l'autre claviériste plus lead, où il va aller chercher toutes les mélodies des chansons. On a Tom Burner au drum. On a 3 choristes, dont Isabelle et Geneviève et Claudia. On a, au niveau de la guitare, des 2 guitares, donc Simon Larocque, qui est un jeune de Chandler, qui étudie en musique. Écoute, c'est une bébite, ce gars-là, ça joue. Puis, on a Luc Chouinard, qui est vraiment notre guitariste lead. On a tous les sons originaux de Pink Floyd, donc, tu sais, les effets, tout ça. Donc, les gens qui sont venus nous voir, là, ils en veulent d'autres, ils en redemandent toujours. Puis en fermant les yeux, là, on nous dit qu'on est aussi bon que tous les autres grands groupes hommages qui roulent un peu partout dans le monde. Là. Donc, on n'a rien à leur envier. Donc, c'est le fun, c'est un beau commentaire. Et on a notre chanteur Dave Felker qui œuvre beaucoup du côté de la Baie des Chaleurs.
0: Ben oui, on le connaît, oui.
1: Qui est d'un dynamisme impressionnant. Donc, toute la mise en scène part de lui. Donc, c'est vraiment cool comme projet.
0: Ben écoute, est-ce que vous étiez tous des tripeux de Pink Floyd, Daniel, ou vous êtes allés chercher des musiciens qui connaît tous Pink Floyd, mais qui connaissaient pas tant que ça l'œuvre de ce groupe-là?
1: On la connaissait pas mal toutes, là.
0: Oui.
1: Moi, moins que les autres, moi je suis plus issu du jazz, du pop, mais ça m'a permis de travailler cet aspect-là.
0: Oui.
1: Mais pour la balance, pour le reste des membres du groupe, là, ils étaient pas mal connaissants de l'œuvre de Pink Floyd. Là.
0: Daniel Lebreu, bon, tu viens de Petite Vallée, tu l'as dit tantôt. Des Lebreu, il y a pas mal de musiciens dans cette gang-là, dans ce coin-là.
1: Ah, comme diraient mes amis, la marmite est ici, parce qu'on est tombé dans la potion magique qu'après était bébé.
0: Ben écoute, qu'est-ce que tu dirais pour convaincre les gens d'aller vous voir, les gens qui sont à l'écoute? Parce que là, je sais qu'il y a des admirateurs de Pink Floyd, là, il y en pleut, il y en a beaucoup, hein?
1: Oui, oui. À date, on a fait pendant toutes les grandes salles de la Gaspésie, puis je vous dirais qu'on était salle comble sur toutes les shows.
0: OK.
1: Fait que c'est un show qui t'en n'a pas manqué. On a une belle énergie. Les passionnés de Pink Floyd, là, vous allez être servis, je vous garantis. C'est un show à ne pas manquer dans cette belle salle régionale-là, New Richmond, samedi, qui s'en vient dans 3 jours. Donc, puis, vous allez voir, vous ne regretterez pas.
0: Alors, il
1: s'appelle. 35 piastres du billet, là, c'est pas cher pour un show de qualité comme ça.
0: J'avoue qu'un paquet de monde comme ça sur le stage pour 35 $, Daniel, ça vaut vraiment le détour. Merci d'avoir pris quelques minutes avec nous. Il fait la direction artistique, le saxophone, le clavier, la flûte. Il s'appelle Daniel Lebreu. Merci, Daniel, et merde pour samedi.
1: Merci beaucoup à vous.
0: À bientôt.
1: Bonne journée.

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2: Oui, bonjour Julie.
3: Bonjour Rock.
2: Ça devrait aller mieux bientôt. Vas-y donc Julie.
3: Et bonjour Rock.
2: Parfait. Le regroupement des associations des personnes handicapées de la Gaspésie-les-Îles constate le vide dans les engagements électoraux des partis en ce moment.
3: Les programmes de transport adaptés, pour ne donner qu'un exemple, ont connu un recul de 20 ans dans la région métropolitaine, déplore le directeur Ghislain Gagnon, qui ajoute que dans la région gaspésienne et madelinienne, le réseau ne s'est tout simplement pas développé à la hauteur des besoins de la population à mobilité réduite au cours des dernières années. À la lumière de l'analyse réalisée par la COFAN, la Confédération des organismes de personnes handicapées du Québec, Ghislain Gagnon constate le faible niveau d'engagement.
4: Je pense que tous les citoyens, les citoyennes ont les mêmes droits. Donc, quand on a une société qui n'est pas adaptée pour ces personnes qui ont des différences, on doit prendre des mesures, et ce sont des mesures financières, pour améliorer l'inclusion. Ça passe par la mobilité, ça passe par des services de santé, que ce soit à domicile.
3: Ghislain Gagnon souligne tout de même l'initiative du Parti québécois qui, dans son projet de loi sur l'assistance personnelle autodirigée, propose une avenue vers l'autonomie, mais il faut faire davantage, signale le directeur.
4: Il faut que les partis en place comprennent qu'il faut en faire plus, qu'on a pris du retard et qu'on parle de 21% de la population, là. Donc, plus d'1,5 million personnes là, qui ont besoin des services spécifiques. Puis malheureusement, depuis les 8 dernières années, bien, c'est une régression qu'on a vue.
3: La COFAN, de son côté, demande des réponses précises de la part des 5 formations politiques d'ici le 14 septembre.
2: Le mouvement Action Chômage demande que les travailleurs de l'industrie saisonnière aient droit aux mêmes mesures d'aide que les autres travailleurs de longue date.
3: Oui, le régime d'assurance-emploi accorde 20 semaines additionnelles de prestations aux travailleurs de longue date. Ces 20 semaines s'ajoutent à leur période d'admissibilité de base. Toutefois, les travailleurs saisonniers n'y ont pas accès parce que pour se qualifier à cette mesure, il faut avoir reçu moins de 36 semaines de prestations régulières ou des prestations de pêcheurs dans les 3 années précédant le début de cette demande. Un non-sens total, dit la porte-parole régionale Nadia Mongeon, qui signale que la main-d'œuvre du monde des pêches, de la forêt et du tourisme risque d'être tout autant touchée par la guerre tarifaire que les travailleurs des autres industries.
5: Qu'est-ce qu'on fait avec nos travailleurs de l'industrie saisonnière qui éventuellement vont être touchés aussi par toutes ces guerres de tarifs-là, puis qu'ils sont déjà sans la guerre? C'est ça qui est drôle, qui est le pire, dans le fond, c'est que sans la guerre de tarifs, sont déjà touchés par notre économie qui est différente, puis qui vivent à chaque année le trou noir, qui n'arrivent pas à faire le tour.
3: Nadia Mongeon rappelle que les travailleurs du tourisme ont souvent épuisé les semaines de prestations dès le mois de janvier. Viennent ensuite les travailleurs des pêches et ensuite ceux de la forêt. Souvent, au mois de mars, les travailleurs de l'industrie saisonnière en Gaspésie n'ont plus de chômage, alors que le travail ne reprend que beaucoup plus tard, vers la fin du printemps ou à l'été.
5: C'est sûr que c'est une injustice parce que les gens qui sont dans l'industrie saisonnière se disent, ben pourquoi nous, on n'a pas le droit? Qu'est-ce qui fait que nous, on n'est pas éligible? C'est une injustice, puis ça crée des frustrations.
3: La période de 20 semaines de prestations a été ajoutée en septembre 2025, justement en réponse à la guerre commerciale qui s'enclenchait entre le Canada et les États-Unis.
2: Le député Alexis Deschênes réclame un meilleur soutien des entreprises maricoles comme celle de William Bugeaud à Carleton.
3: Oui, son entreprise, la ferme maricole du Grand Large, a perdu presque entièrement sa production cette année parce que ses huîtres sont touchées par la maladie MSX. La perte est importante parce que les assurances récoltes sont inexistantes. Le député bloquiste de la Gaspésie, les Îles-de-la-Madeleine, Listegauche, croit que cette filière a toujours de l'avenir. Malgré les difficultés, mais pour se développer, dit-il, elle doit obtenir un meilleur support financier. L'élu croit que les deux paliers de gouvernement doivent donc intervenir pour aider au développement d'une huître résistante à la maladie. Et d'ici là, les mariculteurs doivent être assurés, comme les agriculteurs.
6: Si on se lance là-dedans, au moins on va leur donner une lumière au bout du tunnel. Les producteurs vont savoir que dans quelques années, à moyen terme, 3, 4, 5 ans, ils auront accès à des stocks qui seront résistants puis qui vont pouvoir leur permettre de se relancer comme c'était auparavant. Entre-temps, il faut s'assurer que les producteurs puissent se rendre jusqu'à cette étape-là. Donc, ça prend une vision, ça prend un horizon.
3: La maladie MSX, qui est causée par un parasite microscopique, est encore très peu connue des scientifiques. Un chercheur au département de biologie de l'Université Laval, Jean-Sébastien Moore, pilote un projet en ce moment qui vise à séquencer et assembler le premier génome complet du parasite. Puis à terme, ses travaux pourraient déboucher sur une huître justement plus résistante à la bactérie.
7: C'est exactement l'objectif principal du projet qu'on a en place avec Génome Atlantique. L'idée, dans le fond, c'est d'utiliser les technologies en génomique pour faciliter et plus rapidement être capable de sélectionner les géniteurs pour créer des nouvelles générations d'huîtres qui seraient résistantes.
3: Mais il s'agit d'un projet à long terme, admet le chercheur.
7: On est encore au début, je dirais. Là, ça fait un petit peu plus d'un an qu'on est dans le projet. Cela dit, on a des résultats préliminaires là, très encourageants sur notre première génération d'huîtres qu'on a séquencées. Reste qu'on est encore là à quelques années probablement d'une commercialisation de souches résistantes.
3: La maladie a été découverte à l'île du Prince-Édouard en 2024 et depuis, elle s'est répandue, comme on le sait, en Gaspésie.
2: Le syndicat de l'Alliance du personnel professionnel et technique de la santé et des services sociaux demande aux candidats comment ils comptent remédier au manque de places en garderie.
3: Selon la représentante nationale de l'APTS pour la Gaspésie, les îles Jenny Tardy, le manque de places en CPE affecte directement de nombreux membres de l'Alliance du personnel professionnel et technique en santé.
8: J'ai 15 salariés APTS présentement qui envisagent de reporter leur entrée au travail, tout simplement parce qu'ils n'ont pas de CPE. Donc, si je prends comme exemple les psychologues, j'ai des physiothérapeutes aussi qui a dû donner sa démission. J'ai des gens qui nous disent tout simplement, je vais devoir quitter la région, retourner à l'endroit où mes parents pour assurer la garde des enfants. Des ergothérapeutes aussi, puis on le sait qu'on a une population vieillissante, donc ces types d'emplois-là sont somme toute assez nécessaires à la réadaptation.
3: Une quinzaine d'organismes communautaires et de syndicats au cours des derniers mois se sont rassemblés pour clarifier les enjeux en santé, aussi pour trouver des solutions en matière de logement, d'accès aux soins et aux services publics, en transport collectif aussi, et puis en attraction de main-d'œuvre. Et donc, le groupe demande aux formations politiques de s'engager dans le cadre de la présente campagne électorale.
2: Et Julie, en terminant, la coalition Avenir Québec qui annonce qu'elle cherchera à conclure un pacte forestier pour redonner aux régions le pouvoir de gestion.
3: Christine Fréchette est revenue sur ce dossier qui en a déçu plus d'un au cours du dernier mandat de la coalition Avenir Québec. Elle était à Latuc hier lorsqu'elle a abordé cette importance pour elle de redonner le pouvoir aux régions dans la gestion des forêts. Elle propose maintenant de lancer, c'est-à-dire un chantier national qui réunirait les régions, l'industrie et les Premières Nations pour déterminer la marche à suivre afin de réconcilier, dit-elle, les impératifs de tous les acteurs. La CAQ promet une révision en bonne et due forme du régime forestier qui comprendrait des engagements clairs puis un échéancier aussi de mise en œuvre. Lors de son dernier mandat, faut-il le rappeler, le gouvernement caquiste avait mis de l'avant une réforme du régime forestier qui avait été critiquée de toutes parts après avoir avoir retiré le dossier à l'ex-ministre Maïté Blanchette-Vézina. L'ancien premier ministre François Legault avait finalement décidé d'abandonner entièrement ce vaste projet de réformer la forêt. Christine Fréchette affirme aujourd'hui que la CAQ a appris de ses erreurs.
9: Ce qu'on a tiré comme leçon, c'est qu'on va procéder à l'inverse. On va légiférer en dernier plutôt qu'en premier. Une fois ces projets pilotes-là expérimentés, on va voir lesquels sont les plus porteurs. On va construire les solutions. Une fois qu'on aura nos projets pilotes, qu'on aura identifié ceux qui fonctionnent bien, qui pourraient être élargis avec les régions, avec les Premières Nations, ensuite on va légiférer.
3: Voilà, c'était Christine Fréchette.
2: Julie, merci beaucoup.
3: Je t'en prie, bonne journée.
2: Oui, je te souhaite un beau mercredi. On se parle demain matin.
3: Merci.
2: Il est 8h42 minutes.
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2: Bonjour Pénélope.
3: Salut Rock Harvey.
2: Est-ce que tu l'aimes, toi, l'histoire du petit pêcheur?
3: Ah, j'adore.
2: C'est beau, hein?
3: Oui.
2: Moi, j'aime la musique aussi. Moi, ça me donne le goût d'aller m'acheter une canne à pêche. C'est pas compliqué.
3: Pas moi.
2: Non?
3: Non.
2: OK.
3: Bon.
2: On va faire de la radio d'abord.
3: On va parler de politique.
2: Écoute, ce matin, très tôt, j'avais parlé du pasteur anti-avortement et homophobe et il était candidat dans l'équipe d'Éric Duhaime. Déjà là, c'est un non-sens.
3: Ben, oui.
2: Homophobe dans l'équipe d'Éric Duhaime.
3: Qui est ouvertement homosexuel.
2: Et là, mais dans les dernières minutes, on a appris qu'il se retirait de la course parce qu'il veut pas causer une distraction au parti.
3: Ben oui, mais moi, là, cette nouvelle-là, ce qui me fait rire, c'est que... Ben, ce qui me fait rire, ce qui me surprend, c'est que moi, j'avais aucune idée qu'il y avait un pasteur anti-avortement et homophobe dans les rangs d'Éric Duhaime. Mais avec cette nouvelle-là, on fait comme... Ah!
2: Ouais.
3: C'est particulier, cette élection. J'ai jamais vu autant de candidats coucou dans tout parti confondu, là, depuis le début. Là.
2: Moi, ce que j'aime dans les campagnes électorales, Pénélope, c'est que, comme je le disais aussi plus tôt, on découvre des bonnes personnes, des gens qui vont devenir de bons politiciens, on va le savoir avec le temps. Mais on découvre aussi des gens comme ça, qui se garochent dans les élections comme n'importe comment. Des candidats, comme tu viens de le dire, là, coucou, puis on sait pas trop c'est quoi. Ça n'a aucun bon sens, là.
3: Oui, puis ça me fait poser des questions sur les organisations, les partis.
2: Ben ça, c'est l'autre chose. On savait pas qu'il était comme ça.
3: Il y a un minimum de questionnement
2: à faire aussi,
3: que
2: oui.
3: Tu fais pour un candidat qui va porter tes couleurs. Je veux dire, Éric Duhaime, on s'entend qu'il est indissociable du parti. C'est
2: oui.
3: Son parti, tu sais. Et là, je suis con. Mais j'ai l'impression que parfois, il doit avoir des petites équipes plus ou moins organisées. Ils sont peu nombreux, ils sont sur le terrain, l'élection. Mais même les partis un petit peu plus étoffés,
2: oui.
3: Le Parti québécois. Puis
2: ça peut arriver aussi.
3: François Garnier-Py, le gars de Radio X.
2: On l'a pas vu aller, là.
3: Depuis le début de la campagne que Paul Saint-Pierre Plamondon doit défendre ce candidat-là. À un moment donné, poser des questions en partant pour...
2: En partant, tu as travaillé à Radio X aussi. On sait le genre de radio qu'ils font, mais...
3: Ben oui. S'il avait été au conservateur, on aurait été moins surpris.
2: C'est ça. Tu dirais, il y a quelque chose qui marche là-dedans, là.
3: Oui. Ouais.
2: Mais pas là.
3: Au Parti québécois, c'est particulier.
2: Oui,
3: c'est
2: oui.
3: C'est particulier.
2: Est-ce que tu as steppé de ton siège de voiture en voyant le prix de l'essence ce matin?
3: Pas vraiment, parce que, comme j'ai dit à Louis-Philippe Morin hier, moi, je regarde jamais le prix de l'essence.
2: Ah, bon, OK.
3: Même quand je mets de l'essence,
2: mais
3: je regarde pas le prix.
2: Mais t'aperçois-tu que ton 50$, t'en mets moins qu'avant?
3: Oui.
2: Ou?
3: Ben oui. Ça, je m'en rends compte. Okay. Mais ça, je disais qu'il soit plus ou moins cher, de toute façon, je vais être obligé d'en mettre de l'essence.
2: On est obligé.
3: Mm-hmm. Donc, je suis dans le déni.
2: OK.
3: Puis je mets de l'essence. Ben, 1,99.
2: Oui.
3: Ça commence à être intense.
2: Ça frappe.
3: Oui. Mais le prix du baril, j'ai vu qu'il est en haut du 100$ à raison des récentes frappes des États-Unis en Iran. Là.
2: Fait que c'est pas terminé, hein?
3: Non, c'est pas terminé. C'est pas terminé.
2: Mais le prix monte plus vite qu'il descend quand même. Ça, c'est. Je pense pas que ce soit une observation qu'on soit dans le champ si on pense ça, Pénélope.
3: Non,
2: que c'est
3: non.
2: Aussitôt qu'il y a une frappe, ça monte, mais. Aussitôt qu'il y a 3-4 jours d'accalmie, ça prend du temps à baisser, là.
3: Oui, puis ça redescend un petit peu, mais on a l'impression qu'on reviendra pas à des niveaux vraiment, tu sais, à une 12, une 15, là.
2: Une 49, même une 59, on serait content, là.
3: Oui.
2: Une 69, mais... alors, ça promet.
3: D'autres prix qui risquent de monter sous peu, je lisais des articles sur, avec tous les tarifs, contre-tarifs, les produits, tous les électroménagers, les mobiliers de salon qui sont faits aux États-Unis,
2: oui.
3: Des composantes en sol américain. Il y avait quelques articles sur des grands détaillants qui disaient que la fin de semaine avait été extrêmement achalandée. Or, c'est pas une période normalement. Ils disaient là que c'est la grosse période pour les électroménagers, les meubles. Ça commence plus fin septembre jusqu'au vendredi fou. Et que là, déjà en fin de semaine, les gens, voyant venir les contre-tarifs...
2: Ils veulent s'équiper.
3: Se sont dit, ah, vite, vite, on achète maintenant avant que ça ait bougé. Parce que les prix, ce qu'ils nous expliquaient, les prix bougeront pas tout de suite, même si les contre-tarifs sont en vigueur depuis hier. Parce qu'il y a... Les gros détaillants, du moins, ont de l'inventaire.
2: Ils auraient fait le plein.
3: C'est ça. Donc, ils vont écouler ça par la suite. Mais moi, la réflexion que j'avais en voyant ça, je me disais, c'est quand même fou parce que s'il y a une bonne chose qui ressort de toute cette guerre-là et de Donald Trump, c'est l'importance d'acheter québécois, canadien, ou à la rigueur européen. Tu sais,
2: oui.
3: Changer notre façon de faire, puis on dirait que peut-être que cette fois-ci, ce sera la bonne pour changer réellement nos habitudes. Je pensais peut-être ça, parce que pendant la pandémie, on se souvient, l'achat local était sur toutes ses lèvres, l'importance de l'autosuffisance, il y avait tout ce discours-là, et hop, dès qu'on est sorti,
2: on y revient à nos vieilles habitudes.
3: On revient à nos vieilles habitudes, mais à un moment donné, il va falloir qu'on comprenne que nos gestes quotidiens ont un impact aussi. Et c'est certain que nos petits producteurs québécois, dans plusieurs cas, pas toujours, mais souvent, on va avoir des prix un peu plus élevés. Mais plus on est nombreux à acheter leurs produits, ben moins ce sera le cas.
2: Ouais.
3: C'est sûr que c'est une roue qui tourne, puis il faut embrayer dans ce sens-là. J'espère du moins que l'impact, s'il y a un impact positif qui sortira de cette guerre commerciale-là et du passage de Donald Trump, c'est un peu de nous secouer. Et aussi peut-être de se dire, parce que là, les gens ont disaient, je veux changer mon mobilier de salon, puis il faut qu'on change. Mais il y a peut-être une question à se poser sur notre consommation en soi. Pourquoi? Est-ce qu'on peut aussi réduire la consommation tout court? Est-ce qu'on peut se passer d'un nouveau frigo? Je comprends s'il ne fonctionne pas non, là, ou d'un nouveau mobilier.
2: Est-ce qu'on peut user les choses qu'on a
3: exactement,
2: qui fonctionnent encore?
3: Exactement. Peut-être que ça aussi, ça pourrait être une réflexion avec l'augmentation des prix.
2: Moi, je pense que ça va se faire automatiquement à un moment donné. On n'aura pas le choix parce que là, on va dire, OK, c'est quoi ma priorité? Il fonctionne encore. Moi, le garder un petit bout tant qu'il va fonctionner.
3: Oui.
2: Comme on le faisait plus avant, en espérant qu'il ne brise pas.
3: Oui, mais tu sais, est-ce que on a besoin d'être dans une situation de crise pour avoir ces réflexions-là? On dirait que oui,
2: ouais.
3: Mais sous-jacent à tout ça, il y a la crise climatique. Et on dirait que la crise climatique nous fait pas bouger, nous fait pas tant changer nos façons de faire, notre consommation, alors que quand il y a une crise économique et que ça touche directement notre portefeuille, là, on va plus agir. Mais si on a une vision à long terme, si on s'occupe pas de changer nos façons de faire en ayant derrière la tête les changements climatiques, l'environnement, on va tous collectivement frapper un mur.
2: Ben, on est quand même pas pire dedans au niveau, hein, au niveau écologie, là.
3: Oui. On a vu l'été
2: oui.
3: qui s'est passé.
2: Europe, ça se fait chaud partout ici, dans l'Ouest.
3: Ça brûlait partout.
2: Reste là, Pénélope, je te reviens tout de suite. Après, on fait une petite pause, un bloc pub, puis on revient.
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2: Oui, Pénélope, on parlait de l'environnement et tout ça. Effectivement, cette année, on a un bel exemple de comment ça a frappé fort et comment il faudrait faire plus d'efforts pour ralentir tout ça. Mais est-ce qu'il est trop tard? Moi, c'est ce que je me pose comme question.
3: Ben, Moi, je suis pas des pessimistes qui pensent qu'il est trop tard. Je pense que jamais trop tard dans le sens que l'humanité, on est là, on existe. Tu sais, je dis, mais
2: on existe, mais on veut continuer à exister.
3: Et souvent, c'est ça, c'est qu'on on a tendance à oublier une fois que les feux de forêt sont terminés, puis qu'on est sorti. On en a parlé tout l'été avec des images, mais là, on rembarque, puis là, on va s'acheter, puis on consomme. Donc, c'est de ramener un petit peu l'environnement au cœur de nos préoccupations au quotidien. Et justement, je vais recevoir une porte-parole de Mère au front à 10h15 qui a envoyé un courriel extrêmement intéressant. J'ai beaucoup aimé leur façon d'aborder la question environnementale en pleine campagne électorale en disant: on entend toutes sortes de promesses sur le coût de la vie, le logement, etc. Mais à la base, si on s'occupe pas de notre environnement, ben il y a rien de tout ça qui sera possible. Si on n'a pas des bonnes terres pour cultiver, on pourra pas avoir des légumes frais, on pourra pas avoir une population en santé. Donc, de se poser la question, est-ce qu'il faut demander à nos élus combien va coûter leur programme de protection de l'environnement ou quel est le coût de l'inaction dans ce sens-là? Est-ce qu'on a les moyens de ne pas agir sur notre environnement? Donc, je trouve que leur questionnement est légitime et intéressant. Je vais les recevoir sur le coup de 10h15.
2: Pénélope, merci beaucoup. On t'écoute à compter de 10h15, à compter de 14h, où ce sera Louis-Philippe Morin avec l'émission La Dernière Période. Je vous souhaite une excellente journée. Pénélope, on se reparle tantôt pour les sports.
3: Certainement, j'y compte bien.
2: On pourrait parler de flushing, Meadows.
3: Hey, j'ai assez hâte que tu m'en parles.
2: Oui, le tennis. On pense qu'on se garde ça.
3: On se garde ça pour les sports.
2: Soyez là 11h45, mesdames, messieurs.
3: Ça va sentir bon.
2: Oui. Bonne journée, tout le monde.
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2: La municipalité d'Escuminac est à la recherche d'un ou d'une directrice générale et greffier-greffière trésorier-trésorière. 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
1: Joignez l'équipe Subway Gaspésie. 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Pour un poste de gestion, considérez que vous aurez un restaurant sous votre supervision. Vous devez être une personne dynamique et à l'aise dans les tâches de restauration. Un très grand sens du devoir et une grande capacité en communication seront pris en considération. Pour les postes polyvalents, soit à plusieurs restaurants selon les horaires où les dépenses sont défrayées, les candidats doivent posséder une voiture, aimer se déplacer pour le travail, aucune difficulté d'adaptation, facilité à communiquer. 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
1: Afin de faire place à la marchandise d'automne, le marché aux puces Les Trouvailles de Pipiane sera fermé le mercredi 9 septembre pour ouvrir le samedi 12 septembre de 9h à midi. Les bénévoles se feront un plaisir de vous accueillir au 112 avenue du Viaduc à Saint-Siméon. Les membres du CA du Club des 50 ans et plus de Bonaventure sont heureux de vous inviter à un tournoi de 4 de pique qui se tiendra vendredi, le 11 septembre au Centre Bonaventure. Veuillez vous inscrire auprès de Irène Henry au 418-392-0280 ou à l'adresse courriel zachirene@gmail.com. La journée du tournoi, nous vous accueillerons entre 12h15 et 12h45. Au plaisir de vous accueillir. Le Club des 50 ans et plus de Bonaventure invite ses membres ainsi que les membres amis à son souper traditionnel de la rentrée le 19 septembre à 18h au Centre Bonaventure. Ce souper est gratuit pour les membres et 15 $ sera demandé aux non-membres. Vous devez vous inscrire auprès de Joanne Poirier au 418-534-1949 ou à l'adresse courriel poij110@telus.net et ce, avant le 16 septembre à 16h. Notez que nous avons un nombre limité de places. Au plaisir de vous accueillir. Les Chevaliers de Colomb vous invitent à leur déjeuner dimanche le 20 septembre au chalet de l'Hippodrome 800 rue de la Carrière de 8h à 11h. Les adultes paient 15 $ et les enfants de 12 ans et moins paient 6 $. Merci et bienvenue.
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tout le monde, il est 10h en ce 9 septembre, c'est mercredi. Pénélope Garon au microphone d'ici l'horizon. Très heureuse de vous retrouver ce matin. J'espère que vous allez bien en ce début de journée où on a du beau soleil sur la baie des Chaleurs, du moins pour l'instant, parce qu'on prévoit des nuages. Ça devrait s'ennuager au cours de la journée. Maximum de 17 pour aujourd'hui. Nuages également pour ce soir et cette nuit, et même des averses, mais seulement après minuit, température cette nuit de 11. D'ailleurs, on avait un avis de gel hier soir. Avez-vous remarqué du gel, du givre sur vos voitures ce matin? Tôt ce matin, moi, c'était le cas. Ça commence. Demain, des averses, risque même d'un orage en après-midi, des bons vents, rafales à 50 km/h pour demain. Mais ce sera chaud, maximum 21, mais un humidex à 26 pour la journée de demain, jeudi. Et pour vendredi, pour terminer la semaine, 11 septembre, vendredi, ça fait 25 ans, alternance de soleil et de nuages avec un maximum de 17 degrés, 8 degrés en ce moment. C'est pas chaud sur la baie des Chaleurs. Aujourd'hui à l'émission, on va parler de campagne électorale parce qu'au cours des prochains jours, des prochaines semaines, je veux qu'on aborde cette campagne-là sur différents angles. Hier, on a parlé de la place des personnes handicapées dans les plateformes des partis. Ce matin, environnement avec la coordonnatrice de Maire au front pour la baie des Chaleurs. Elle sera avec nous dans une quinzaine de minutes. Bienvenue à cette première heure d'ici l'horizon.

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0: jazz et la reprise, tous les cris des SOS. Les SOS, c'est toujours surprenant parce que lorsque l'été, il y a des sécheresses un petit peu partout dans le monde, des feux de forêt, ici comme ailleurs, on est rivé à nos écrans, ces images spectaculaires et troublantes et on pense à l'environnement. Mais dès que c'est résolu, on retombe dans nos habitudes et on oublie un peu la protection de l'environnement. On a reçu un courriel cette semaine qui, moi, m'a un peu brassé, m'a confronté aussi. Le titre, c'était « Oserez-vous questionner autrement, nous, les médias, dans le contexte de la campagne électorale? » Est-ce qu'on sera capable d'avoir le courage de poser des questions sur l'environnement? Et c'était signé Maire au front qui dit « Et si la question la plus importante au cours des prochaines élections n'était pas pour qui voter, mais dans quel Québec voulons-nous vivre en matière d'environnement? Est-ce qu'on ne devrait pas poser la question aux candidats, non pas combien vont coûter leurs promesses, notamment en protection de l'environnement, mais combien coûtera leur inaction? Est-ce qu'on a les moyens au Québec de ne pas agir sur les questions environnementales? Marie-Pierre Audette est coordonnatrice Maire au front Baie des Chaleurs et est avec nous. Bonjour, Madame Audette.
1: Oui, bonjour.
0: Donc, c'est tous ces questionnements-là sont extrêmement intéressants et j'étais heureuse de recevoir parce que je trouvais que ça nous sortait un petit peu, nous, gens des médias, de peut-être parfois, on dit que les politiciens ont des cassettes, peut-être que nous aussi, parfois, on a ces cassettes ou des questions qu'on est habitué de poser. Pour vous, c'est important qu'on change notre façon de voir l'environnement. Vous dites c'est pas un dossier parmi d'autres. En quoi ce n'est pas un dossier parmi d'autres?
1: Bien, en fait, c'est que l'environnement va jouer une place quand même assez importante dans les conditions de vie que l'on a. L'environnement, c'est la base même de notre santé, mais aussi de notre économie. Donc, c'est pour ça que pour nous, c'est important parce que, tu sais, la qualité de l'eau va affecter notre santé, la qualité de l'air aussi. Puis on se souviendra, là, quand il y a eu des gros feux de forêt,
0: oui.
1: Tu sais, que l'air était à peine respirable. Tu sais, il y a des endroits où il y a des écoles qui sont obligées de fermer à cause de la qualité de l'air. Donc, ça, c'est jamais vu. Donc, c'est important de considérer l'environnement dans ce contexte-là.
0: Oui, parce que vous rappelez qu'on parle beaucoup de coûts de la vie, de logement notamment, dans le cadre de la campagne électorale, et vous dites protéger notre environnement, c'est pas choisir, et vous l'imaginez en disant, c'est pas choisir entre les arbres et l'économie, parce que parler d'environnement, c'est parler des conditions gagnantes pour notre économie, entre autres choses, et notre santé.
1: Exactement. Puis, tu sais, c'est aussi que le filet social est aussi super important. Puis ça aussi, ça va avoir un coût. Tu sais, les personnes qui n'ont pas de logement, ben, tu sais, ça finit par avoir des coûts qui vont être absorbés par la société, là.
0: Que demandez-vous particulièrement ou plus précisément aux candidats qui demandent d'être élus le 5 octobre prochain? Est-ce que vous avez recensé, hier je parlais avec des gens des organismes qui travaillent auprès des personnes handicapées, qui ont recensé les différentes plateformes pour démontrer à quel point il n'y a pas vraiment de place pour les personnes handicapées dans les plateformes. Est-ce que Maire au front a fait ce travail-là jusqu'à présent?
1: Maire au front, c'est surtout intéressé à essayer de créer une campagne un peu plus positive, plutôt que de regarder les manques à gagner, qu'est-ce qui n'est pas fait, qu'est-ce qui fonctionne pas bien, puis plutôt qu'amener à réfléchir à qu'est-ce qu'on veut pour les futures générations, qu'est-ce qu'on veut pour le Québec. Mais c'est sûr que oui, on a des questions là, pour les candidats et candidates. On a un 5 à 7 là, ce soir à la Pointe Taylor en Michigan. D'ailleurs, pour que les gens puissent venir nous dire qu'est-ce qu'ils veulent pour le Québec, qu'est-ce qu'ils veulent pour la Gaspésie aussi, c'est quoi les richesses de notre territoire, puis comment ils veulent que cette richesse-là elle soit protégée là, dans les prochaines années.
0: Ce que je comprends aussi de votre communiqué, ce que vous avez fait parvenir, c'est beau de parler. On parle beaucoup d'infrastructures, notamment les infrastructures publiques, infrastructures municipales. On a nos routes. On sait qu'on a un manque à gagner énorme pour ramener ne serait-ce que nos infrastructures à niveau. Là, on parle même pas de construire de nouveaux hôpitaux ou quoi que ce soit. Juste ce qu'on a, faire en sorte que ça nous tombe pas sur la tête. Mais vous dites, oui, c'est bien, il faut regarder ça, mais pensons à la protection de l'environnement. De plus en plus, il va falloir y penser avant de construire, parce que c'est pas un silo, si je comprends bien un peu ce que vous dites là. On peut penser dans Baie des Chaleurs, à Maria, avec les inondations et le fait de devoir déplacer des gens. Donc, est-ce que pour vous, l'environnement doit être le socle de l'ensemble des décisions prises par nos gouvernements?
1: Ben oui, je pense que ça devrait l'être. Je pense que le gouvernement a quand même une responsabilité à jouer sur l'environnement puis sur l'urgence d'agir, parce que justement notre économie, notre santé repose en partie sur l'environnement puis nos infrastructures aussi. Donc il faut mieux réfléchir, mieux construire pour avoir des choses qui vont être durables puis qui vont pouvoir aussi rester malgré les intempéries.
0: Que croyez-vous que nos élus peuvent faire dans le concret? Je disais en ouverture, quand il y a quelque chose qui se passe de grave au niveau de l'environnement, on regarde ça, on dit, oh mon Dieu, ça n'a pas de bon sens, et on a tendance, et je pense que c'est humain, de retourner dans nos habitudes. Que peut faire les pouvoirs supérieurs, les élus, pour faire en sorte qu'on l'oublie peut-être un peu moins au quotidien? Est-ce que vous avez des solutions à ça?
1: Déjà, je pense que d'être informé, c'est déjà une bonne piste de solution. Puis de s'éduquer sur la question aussi, c'est de régler un peu des problèmes en s'intéressant à la base de ces problèmes-là. T'sais, plutôt que juste mettre un plaster, de regarder vraiment c'est quoi la source du problème. C'est sûr que il faut réduire l'émission des gaz à effet de serre. Faut mieux réfléchir à nos infrastructures, comme je le disais. Nos décideurs ont quand même un rôle à jouer. C'est de penser aux futures générations qui vont vivre dans ce qu'on va léguer.
0: Oui, je sors un peu de la campagne provinciale, mais quand je regarde au niveau fédéral, il y a la question de réduire notamment la taxe sur l'essence. Oui, peut-être que ça fait du bien à court terme aux automobilistes, mais ultimement, on aide peut-être pas la cause de la réduction de la consommation et de la transition énergétique. Quelle est votre position là-dessus?
1: Ouais, c'est difficile là, de répondre à la question. C'est certain là, que c'est dommage. Puis que cet argent-là ne sera pas investi là, pour la protection de l'environnement.
0: Oui.
1: Ceci étant dit, ça reste qu'il faut diminuer notre dépendance justement à l'essence. Le prix augmente et continue d'augmenter. Fait qu'il faut trouver des solutions pour que les personnes qui ne pourront plus mettre d'essence dans leur voiture parce que c'est trop cher, il faut quand même qu'elles puissent aller travailler, qu'elles puissent aller faire l'épicerie. Donc, il faut réfléchir à d'autres manières aussi de se déplacer.
0: Oui, exact. C'est complexe. Ce sont des situations complexes.
1: Absolument.
0: Marie-Pierre Audet, je rappelle que vous êtes la coordonnatrice de Mère au front Baie des Chaleurs. Merci beaucoup d'avoir été avec nous.
1: Merci.
0: Et au plaisir. Au revoir.

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3: Bonne journée à tous et à toutes. Au lieu de chiffrer leurs promesses électorales, les candidats et candidates sont invités à évaluer combien coûtera l'inaction environnementale. C'est de cette façon que le groupe Maire au front s'invite dans la présente campagne électorale. Dans un premier temps, le groupe déplore le peu de place qui est faite à l'environnement dans un contexte de guerre tarifaire et de souveraineté économique. Le groupe affirme qu'il faut changer notre façon de voir l'environnement, qui est tout sauf un dossier comme les autres. Et le syndicat de l'Alliance du personnel professionnel et technique de la santé des services sociaux demande aux candidats comment ils comptent remédier au manque de place en garderie. Selon Jenny Tardif, représentante nationale de la PTS pour la Gaspésie, l'attente pour un service de garde affecte directement de nombreux membres de la PTS qui sont parents. Et le député Alexis Deschênes propose une aide plus soutenue pour les producteurs d'huîtres comme William Bugeaud à Carleton. Ben voilà, le bulletin complet vous sera présenté 11h30.
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10h43 minutes. J'adore ça quand je lis dans le journal, quand il y a des espèces de convergences d'idées entre des lettres d'opinion de citoyens, des analystes et mes propres réflexions et des gens avec qui je parle autour de moi. C'est ce qui me fait dire quand ça vient d'un peu partout et il y a comme un consensus qui en ressort. J'aime ça vous en parler. Et il y a, je pense, on est plusieurs à se poser des questions sur la hauteur de nos candidats, candidates dans cette campagne électorale, des chefs de parti également, la hauteur dans leur discours. Isabelle Morin, elle est une enseignante au Cégep. Elle a écrit le livre « Ma vie de Cégep, confidences et réflexions ». Elle anime un balado également. Elle a écrit une lettre dans le Journal de Montréal. Et justement, où elle parle de hauteur, qu'elle aimerait voir des aspirants premiers ministres. Elle dit pas cette hauteur qui donne le vertige et l'irrésistible besoin de s'éloigner, de reculer, d'aller vers le chemin qui sécurise. La hauteur qui permet de voir loin, de voir grand, qui donne envie de l'aventure, le désir d'aller en profondeur, sans peur, sans les habits désespérants du cynisme. Elle pose ces questions-là et je vous la pose également, chers auditeurs. Est-ce que vous avez l'impression que ceux qui se présentent devant nous vous amènent, vous tirent vers le haut de par leur discours? J'en ai parlé cette semaine de politique spectacle. Elle y revient, Madame Morin. Elle dit les phrases punchées, ben c'est ça la norme. Les hommes, les femmes politiques semblent vouloir toujours parler et faire en sorte que ce qu'ils disent devienne viral sur

texte-là. Elle, Isabelle Morin, écrit les jeux de mots avec les noms, les raccourcis juvéniles à des enjeux complexes, les « eux » sont ceci et sont cela. On l'a vu beaucoup, les critiques, les critiques, mais parfois pas des critiques fondées, bien développées, mais un peu le tirage de boîte, la reformulation abusive pour détourner l'attention. Isabelle Morin dit, nous en voulons plus, la démocratie en mérite mieux. Elle parle des générations futures auxquelles il faut penser. Il parle à la fierté, à la solidarité, nonobstant les orientations politiques de gauche à droite, des fédéralistes, des indépendantistes. Elle dit, ayez le courage de vos convictions. Mais elle retourne également dans cette lettre publiée dans le Journal de Montréal, la lumière sur nous. Citoyens, notre rôle de lire, notre devoir de lire les plateformes politiques avant de critiquer, avant de crier au loup, d'écouter pour vrai les discours, pas toujours les comptes rendus que les médias vont en faire ou les pages Facebook de ces hommes et de ces femmes politiques-là, qui vont en faire un résumé ou qui vont en extraire des phrases, d'aller écouter de fond en comble ce qu'ils ont à dire. Tendons vers le nous, écrit-elle, celui qui solidarise, qui fédère aux essentiels du bien commun et moins vers le je qui divise et qui isole. Son message, il est, je trouve, intéressant et c'est un rappel pour nous comme électeurs, mais pour les hommes et femmes politiques qui espèrent être élus le 5 octobre prochain. Il y a Richard Martineau dans sa chronique aujourd'hui qui va un peu dans le même sens en nous parlant de Charles de Gaulle, des films qui sortent cet automne, durant la rentrée. Il y a deux films sur le général de Gaulle, La bataille de Gaulle, L'âge de fer et J'écris ton nom. Il nous les conseille, il dit qu'il est allé les voir. Ce sont deux films où on comprend mieux des leçons d'histoire, à savoir comment le général de Gaulle a sauvé l'honneur de la France pendant la Deuxième Guerre mondiale en se tenant debout, en voulant tirer la France vers le haut. Il écrit une série de citations de Gaulle qui est peut-être mort il y a 56 ans, mais qui a encore des leçons à apprendre lorsqu'on relit ses écrits. Entre autres, je vous en lis quelques-unes parce qu'il y en a vraiment beaucoup, là. Il dit « La politique la plus coûteuse, la plus ruineuse, c'est d'être petit. Le caractère est la vertu des temps difficiles. Nous en sommes en temps difficile. Face au grand péril, toujours des citations de Gaulle, face au grand péril, le salut n'est que dans la hauteur. » Et c'est un peu ce que fait Richard Martineau, dit à nos hommes et nos femmes politiques, arrêtez d'être dans des politiques à la petite journée, à la petite pièce, ayons des projets de société, voyons grand pour le Québec. C'est un appel à être ambitieux, à se tenir debout. C'est à lire aussi dans le Journal de Montréal. Bref, deux articles, il y en a d'autres aussi, qui nous rappellent qu'en cette période de crise économique, c'est peut-être d'autant plus important d'ouvrir grand nos oreilles et d'être attentifs au discours de ceux et celles qui veulent devenir nos élus le 5 octobre prochain.

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bonheur en ce 9 septembre. C'est toujours Pénélope Garon au microphone d'ici l'horizon. J'espère que vous allez toujours bien, que votre début de journée, votre matinée se passe bien. On nous annonçait des nuages, mais pour l'instant, mon Dieu, quelle belle journée sur la baie des Chaleurs avec ce beau soleil. Ça contraste ce matin, c'était vraiment pas chaud. Givre sur les vitres des voitures. On a pris quelques degrés depuis le début de l'émission. On est à 11 degrés. Bon, c'est pas si chaud que ça. On prévoit 16 d'ici la fin de la journée. Je vous parle de météo un petit peu plus tard avec un bulletin complet de météo d'Environnement Canada. Tout de suite après vos informations de la presse canadienne, ça s'en vient. Également, sous le coup de 11h30, vos informations régionales suivies des sports avec nul autre que M. Rock Harvey. Et puis, dans une quinzaine de minutes, vous savez, on est en crise économique, campagne électorale. Il y a beaucoup de sujets difficiles, de moments difficiles pour plusieurs personnes. Alors, ça fait du bien parfois de rire. Pourquoi ne pas assister à une pièce de théâtre, une comédie? Ça se passe ce samedi à Carleton-sur-Mer. On en a bien besoin de rire par les temps qui courent. Ça s'appelle Drôle de mariage. Le comédien principal de cette pièce sera avec moi dans une quinzaine de minutes, soit à 11h15. Bienvenue à cette deuxième heure d'ici l'horizon.

0: Voici maintenant vos informations de la presse canadienne. Tout d'abord, un premier rendez-vous télévisuel aura lieu ce soir dans le cadre de la campagne électorale québécoise. Les chefs des principaux partis répondront tour à tour aux questions de trois journalistes de Radio-Canada dans le cadre de l'émission « 5 chefs, une élection ». Il ne s'agira pas d'un débat à proprement parler parce que les leaders politiques vont seulement répondre aux questions de Sébastien Beauvais, Anne-Marie Dussault et Alex Castonguay. Le premier débat sera diffusé à TVA le 15 septembre. Le second se tiendra le lendemain sur les ondes de Novo, alors que le débat de Radio-Canada aura lieu, lui, le 23 septembre. Et puis avant de participer à l'émission 5 chefs, une élection, les leaders des différents partis y sont allés de nouvelles promesses ce matin. La chef caquiste Christine Fréchette s'est engagée à améliorer les façons de faire dans la construction d'infrastructures pour en diminuer les coûts. Le chef libéral Charles Milliard a promis une modernisation de l'État qui se concrétiserait notamment par l'élimination d'environ 12 000 postes de fonctionnaires sur 5 ans. Et puis le chef conservateur Éric Duhaime a dévoilé son cadre financier et a annoncé aussi que son candidat dans Pontiac, un pasteur anti-avortement, ne sera pas sur les rangs lors des élections. Au niveau fédéral maintenant, le représentant américain au commerce Jamieson Greer accuse le Canada d'être responsable de la décision de Washington d'intensifier la guerre commerciale. Le président américain Donald Trump a signé hier de nouveaux décrets qui renforcent la riposte des États-Unis après que le Canada a imposé ses droits de douane de rétorsion. Ces 5 nouveaux décrets interdiront totalement les importations de certains produits canadiens aux États-Unis, dont des produits laitiers et les boissons alcoolisées, certaines boissons alcoolisées. De l'avis de M. Greer, cette escalade est une conséquence naturelle de la discrimination exercée par le Canada à l'encontre des exportations américaines. Parlons météo. L'automne sera plus doux qu'à l'habitude au Québec et en Ontario, du moins selon Météo Média. Pour l'automne, on y prévoit des températures au-dessus de la normale pour une majorité du pays, avec des périodes toutefois de fraîcheur qui devraient se manifester occasionnellement. Dans les prochaines semaines, il faut s'attendre à des précipitations sous la normale saisonnière. Le phénomène El Niño va continuer de s'intensifier au cours des prochains mois et ses effets risquent d'être plus probants à l'hiver, selon Météo Média. Un nouveau rapport de l'Observatoire des tout-petits démontre qu'investir dans la petite enfance permet d'économiser des fonds publics à plus long terme. Le rapport souligne qu'investir tôt dans la vie de l'enfant permet d'éviter des coûts, notamment liés au décrochage scolaire et aux soins de santé. La proportion d'enfants de maternelle 5 ans vulnérables sur le plan du développement est en hausse depuis 10 ans au Québec. Elle est passée de 25,6% en 2012 à 28,7% en 2022, selon les données tirées de l'Institut de la statistique du Québec. Le prix du pétrole a dépassé les 100 $ américains le baril pour la première fois en près de 6 semaines ce matin. Le contrat le plus négocié sur le baril de Brent, la référence internationale, a bondi de 2,4 % ce matin pour atteindre 100,29 $ américains. Cette augmentation est survenue après des attaques contre des installations pétrolières et des navires au Moyen-Orient. Lorsque les cours du pétrole flambent, les prix de l'essence, du diesel, mais aussi du kérosène augmentent également. Eh bien voilà, c'était vos informations de la presse canadienne.
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0: Pour aujourd'hui, on prévoit un ennuagement avec un maximum de 17 degrés. Pour l'instant, plein soleil sur la baie des Chaleurs. Ce soir et cette nuit, des nuages également. On devrait avoir des averses à compter de minuit avec un minimum de 11 degrés. Demain, on prévoit des averses et même un risque d'orage en après-midi avec de bons vents d'ouest à 30 km/h. Des rafales à 50 sont aussi prévues, mais ce sera plus chaud. Maximum de 21 et même 26 avec le facteur humidex pour demain et pour vendredi, 11 septembre. Alternance de soleil et de nuages avec un maximum de 17. Il fait 11 degrés sur la baie des Chaleurs.

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0: La compagnie créole à 11h15, ça fait rire les oiseaux. Ça fait du bien cette chanson-là. Je pense qu'on est dans une période de crise économique, de campagne électorale où on entend beaucoup de négatifs un petit peu partout. Le rire, ça nous fait du bien. Et là, je vous parle pas de faire rire les oiseaux, mais de vous faire rire, chers auditeurs. Grand, c'est une pièce qui s'amène chez nous à Carleton-sur-Mer ce samedi 12 septembre. C'est au Quai des Arts. Ça s'appelle Drôle de mariage. Et le comédien Jamin Tchouki fait partie de la distribution. Il est avec nous. Monsieur Tchouki, bonjour.
1: Oui, bonjour à vous.
0: Merci beaucoup d'être avec nous aujourd'hui. Donc, vous vous en venez dans la baie des Chaleurs pour nous faire rire. Je trouve que votre timing est bon. On a bien besoin de rire. Drôle de mariage. Donc, si je comprends bien, c'est qu'on est dans les quiproquos, les rires qui ont lien avec une chicane de couple. Est-ce que je comprends bien?
1: C'est ça, en fait. C'est l'histoire d'un couple, de leur rencontre jusqu'à leur fin de vie, en passant par plusieurs étapes de leur vie, bien entendu. La première rencontre en discothèque, la première date au restaurant, la première chicane enceinte, avec toutes les déferlements d'hormones.
0: Oui.
1: Voilà, jusqu'à leur fin de vie. Donc, c'est ça, c'est l'histoire, vue parfois par des chicanes, comme vous dites, des malentendus, des quiproquos. Le mari, alors le départ du spectacle, c'est qu'ils doivent fêter leur anniversaire de mariage et que la femme a tout préparé, tout prévu, et le gars, il a oublié.
0: Ah.
1: Et ça commence c'est... comme ça.
0: Il y a comme
1: c'est
0: quelque chose
1: entre les hommes, les femmes, sur, ben voilà, dans la vie de tous les jours.
0: Oui.
1: Mais de manière drôle.
0: C'est un thème. Et ce que vous dites, l'homme qui oublie, il y a quelque chose d'universel là-dedans. Là.
1: Ben oui, c'est des histoires que. En fait, la force de nos comédies, c'est que les gens se reconnaissent dans les histoires.
0: Mmh.
1: C'est pas juste quelque chose qu'on raconte, qu'on se dit « Ah oui ». Non, non, il y a des coups de coude, il y a des échanges, on embarque le public avec nous dans nos niaiseries pour leur faire comprendre. Et c'est peut-être un couple comme vous qui est sur la scène dans différentes situations.
0: Oui. Parfois, lorsqu'on a ce genre de comédie de situation, il y en a toujours qui vont dire, bah, c'est des clichés, c'est pas toujours l'homme qui oublie, parfois c'est la femme. Mais que répondez-vous à ces gens, à ces détracteurs-là du genre de comédie que vous faites?
1: Oh, simplement qu'on n'est pas là pour se prendre la tête. C'est des comédies légères. Comme vous l'avez dit au tout début, on a déjà tellement de problèmes dans nos vies de tous les jours.
0: Oui.
1: Vous dites la crise économique, les débats politiques, on ne sait pas où on s'en va, etc. Donc c'est bien d'avoir quelque chose où on n'a pas vraiment à réfléchir. Il faut du théâtre un peu plus élitiste ou un petit peu plus dans les émotions, ou un peu plus dans le cérébral. Moi, je suis un clown, je suis là pour amuser les gens et il ne faut pas le prendre au premier degré.
0: Oui.
1: Il faut regarder le deuxième, le troisième degré et venir pour s'amuser. Voilà. C'est plus ça. Mais il en faut pour tous les goûts de toute façon.
0: J'aimerais que vous nous parliez de votre troupe, les productions du rire. Vous avez produit, ça a connu un fort succès au Québec, notamment les hommes viennent de Mars, les femmes viennent de Vénus. Drôle de mariage, c'est une nouvelle production?
1: Oui, tout à fait. En fait, moi j'ai un théâtre à Montréal, donc à chaque année, j'ai 2 à 3 productions que je présente. Vous voyez, on était tout l'été à l'île aux Coudres parce qu'on a relancé le théâtre d'été à l'île aux Coudres dans le Charlevoix avec un grand succès. Et on a envie de développer les comédies ailleurs que dans les grandes villes. Et même d'ailleurs, on va aller pas très loin de chez vous parce qu'on va jouer aussi à Campbellton parce qu'on va aller au Nouveau-Brunswick.
0: Ah oui.
1: J'ai amené le théâtre de comédie pour les francophones. Nouveau-Brunswick est bilingue, mais on va aller dans d'autres provinces où les Français sont en minorité linguistique, donc en Ontario, Alberta, Saskatchewan, parce que eux aussi veulent s'amuser et rigoler avec des comédies en français.
0: Oui, parce qu'avec un titre de comme les productions du rire, on comprend nécessairement que vous, votre mission, c'est de créer, de produire et de diffuser des spectacles. C'est toujours humoristique, donc.
1: C'est ça, mais on n'est pas dans le stand-up, on est vraiment dans la comédie de théâtre, le vaudeville. Ce que faisait un peu Gilles Latulippe à l'époque, où on raconte une histoire dans les rythmes et les codes d'un stand-up, c'est très rapide, mais il y a toujours un peu une part d'improvisation aussi des comédiens entre eux ou avec le public, on brise un peu le quatrième mur avec le public parce que on peut parfois s'adresser à eux ou pour les embarquer un petit peu. Le public n'est pas juste un spectateur, il est vraiment embarqué avec nous dans nos histoires. Et moi, je vous ai dit en préambule, je me considère comme un clown. J'ai plus envie de m'amuser dans mon art parce que je trouve que aujourd'hui, depuis longtemps, quoi, les gens en ont vraiment besoin.
0: Oui, mais vous avez raison. Et on le voit, notamment ici en région, lorsque les programmations des salles sortent, sont diffusées au grand public, tout ce qui est humour, vous avez parlé, vous l'avez évoqué, le stand-up, en disant, nous, on ne fait pas du stand-up, mais le stand-up, c'est ce qui part en premier. Les salles sont combles. Comment vous vous insérez, vous, les productions du Rire, entre autres avec ce spectacle drôle de mariage, à travers toute cette offre d'humour qui est déjà très présente au Québec?
1: Parce que ce qu'on fait n'est pas du stand-up. On a eu énormément de stand-up dans les 10 dernières années, 15 dernières années. Les gens commencent aussi à être un petit peu tannés. C'est souvent des clones. Il n'y a pas vraiment de grande différence dans les nouvelles générations. C'est mon avis. On peut ne pas être d'accord, mais je trouve qu'il n'y a pas de vrai renouvellement dans l'art, dans ce qu'ils proposent. Comparé à des antennes il y a 10-15 ans. Et comme nous, on est 2, 3, voire 4 comédiens, c'est du théâtre, donc il y a des décors, il y a un petit peu de mise en scène, c'est pas juste un stand-up avec un micro, donc on est un petit peu différent. Mais comme c'est pour rire, avec les mêmes rythmes, un rire toutes les 10-15 secondes, avec une histoire à suivre, c'est pas une succession juste de blagues ou de jokes, c'est là où on est différent, on marque notre différence. Parce que ça ne se fait plus, ça ne se présente plus au Québec, ni d'ailleurs ailleurs au Canada.
0: Oui, et vous m'avez dit avant d'aller en ondes, je suis le couteau suisse de l'humour, parce que je comprends que vous avez écrit, vous êtes le metteur en scène également, et vous jouez Jamais Chucky dans cette pièce aux côtés de Carole B. Thomas. Je rappelle que vous êtes chez nous, on sera très heureux de vous accueillir ce samedi le 12 septembre, c'est à 20h au Quai des Arts, ici à Carleton-sur-Mer. La pièce s'intitule Drôle de mariage. Monsieur Chucky, merci infiniment et on a hâte de vous accueillir à Carleton-sur-Mer.
1: J'ai bien hâte, je suis déjà venu donc en mars et j'ai beaucoup apprécié, donc j'ai bien hâte de revenir vous amuser et de redécouvrir votre belle ville et votre belle région.
0: Merci,
1: Monsieur Chucky. Merci beaucoup.
0: Merci à vous, au revoir.
1: Au revoir, bonne journée.

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6: 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Voici maintenant le bulletin d'information régionale.
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8: Bonne journée à tous et à toutes. Au lieu de chiffrer leurs promesses électorales, les candidats sont invités à évaluer combien coûterait l'inaction environnementale. C'est de cette façon que le groupe Maire au front s'invite dans la présente campagne électorale. Dans un premier temps, le groupe déplore le peu de place qui est faite à l'environnement dans la campagne. Oui, il est plutôt question de guerre tarifaire et de souveraineté économique. Le groupe affirme qu'il faut changer notre façon de voir l'environnement, qui est tout sauf un dossier comme les autres. C'est la base sur laquelle reposent la santé, les conditions de vie et l'économie. Alors que les millions pleuvent en promesses électorales, l'inaction risque de coûter encore plus cher dans le futur, et ça en termes d'infrastructures et de conditions de vie. Voici la coordonnatrice de Maire au front Baie des Chaleurs, Marie-Pierre Audette.
9: Cette inaction-là, elle a un coût. Puis ça, on va finir par le payer un jour. Si on n'investit pas dans les logements sociaux, par exemple, ben il y a des personnes qui seront plus capables de se loger. Ces personnes-là, ben elles doivent se tourner vers le système de santé. Ou tu sais, il y a le phénomène des portes tournantes. Donc ça coûte excessivement cher, ça, pour la société.
8: Les maires au front logent au camp des optimistes et jugent qu'il n'est pas trop tard et que des solutions existent. Un filet social fort et des transports collectifs efficaces et accessibles, une protection accrue des milieux naturels, une agriculture plus durable, une économie circulaire et une réduction des dépenses aux énergies fossiles. Au lieu de demander aux différents partis ce qu'ils veulent faire, c'est l'occasion de demander dans quel Québec ils veulent le faire.
9: Puis dans le fond, l'objectif là de la campagne actuelle de Québec des possibles, c'est vraiment d'inviter les gens à réfléchir autrement. C'est pas d'inviter les gens à voter pour un parti quelconque, c'est vraiment juste de réfléchir à qu'est-ce qu'on veut puis de pousser les réflexions.
8: Il s'agit donc de décider quel Québec sera laissé aux futures générations. Le Club des ornithologues lance un message de vigilance. L'observation du courlis de Sibérie suscite beaucoup d'intérêt de la part des ornithologues et des photographes. Sa présence, détectée par Florent Bélanger de Caplan, est remarquable puisqu'elle constituerait une première dans l'Est de l'Amérique du Nord et seulement la troisième au Canada. Cependant, plusieurs informations rapportées sur eBird dans la communauté ornithologique indiquent que l'oiseau pourrait être dérangé par la présence importante d'observateurs sur la pâture. Le club rappelle que la priorité est la protection de l'oiseau. Le regroupement des associations des personnes handicapées de la Gaspésie-les-Îles constate le vide dans les engagements électoraux des partis en ce moment. Le programme de transport adapté a connu un recul de 20 ans dans la région métropolitaine, déplore le directeur Ghislain Gagnon, qui ajoute que dans la région, le réseau ne s'est tout simplement pas développé à la hauteur des besoins. À la lumière de l'analyse réalisée par la COFAN, la Confédération des organismes de personnes handicapées, Ghislain Gagnon critique le faible niveau d'engagement qui s'observe dans la campagne.
10: Je pense que tous les citoyens, les citoyennes ont les mêmes droits. Donc, quand on a une société qui est pas adaptée pour ces personnes qui ont des différences, on doit prendre des mesures, et ce sont des mesures financières, pour améliorer l'inclusion. Ça passe par la mobilité, ça passe par des services de santé, que ce soit à domicile.
8: Ghislain Gagnon souligne tout de même l'initiative du Parti québécois qui, dans son projet de loi sur l'assistance personnelle autodirigée, propose une avenue vers l'autonomie des personnes handicapées. Mais il faut faire davantage, signale le directeur.
10: Il faut que les partis en place comprennent qu'ils font en faire plus, qu'on a pris du retard et qu'on parle de 21% de la population, là. Donc, plus d'1,5 million personnes là, qui ont besoin des services spécifiques. Puis malheureusement, depuis les 8 dernières années, bien, c'est une régression qu'on a vue.
8: La COFAN, de son côté, demande des réponses précises de la part des 5 formations politiques d'ici le 14 septembre. Le mouvement Action chômage demande que les travailleurs de l'industrie saisonnière aient droit aux mêmes mesures d'aide que les autres travailleurs de longue date. Le régime d'assurance-emploi accorde 20 semaines additionnelles de prestations aux travailleurs de longue date et ces 20 semaines s'ajoutent à leur période d'admissibilité de base. Les travailleurs saisonniers n'y ont pas accès parce que pour se qualifier à cette mesure, il faut avoir reçu moins de 36 semaines de prestations régulières ou de pêcheurs dans les 3 années précédant le début de la demande. Un non-sens total pour la porte-parole régionale Nadia Mongeon, qui signale que la main-d'œuvre du monde des pêches, de la forêt, du tourisme risque d'être tout autant touchée par la guerre tarifaire que les travailleurs des autres industries du pays.
11: Qu'est-ce qu'on fait avec nos travailleurs de l'industrie saisonnière qui éventuellement vont être touchés aussi par toutes ces guerres de tarifs-là, puis qu'ils sont déjà sans la guerre? C'est ça qui est drôle, qui est le pire, dans le fond, c'est que sans la guerre de tarifs, sont déjà touchés par notre économie qui est différente, puis qui vivent à chaque année le trou noir, qui n'arrivent pas à faire le tour.
8: Nadia Mongeon rappelle que les travailleurs du tourisme ont souvent épuisé les semaines de prestations dès janvier, viennent ensuite les travailleurs des pêches et ensuite ceux de la forêt. Souvent en mars, les travailleurs de l'industrie saisonnière n'ont plus de chômage alors que le travail ne reprend que beaucoup plus tard à la fin du printemps ou au début de l'été.
11: C'est sûr que c'est une injustice parce que les gens qui sont dans l'industrie saisonnière se disent « ben pourquoi nous, on n'a pas le droit? Qu'est-ce qui fait que nous, on n'est pas éligibles? » C'est une injustice, puis ça crée des frustrations.
8: En terminant, le député Alexis Deschênes propose une aide plus soutenue pour les producteurs d'huîtres comme William Bugeaud à Carleton. Son entreprise, la ferme maricole du Grand Large, a perdu presque entièrement sa production cette année parce que ses huîtres sont touchées par la maladie MSX. La perte est importante parce que les assurances récoltes sont inexistantes. Le député bloquiste de la Gaspésie-les-Îles de la Madeleine, Lestigouche, croit que cette filière a toujours de l'avenir malgré les difficultés, mais pour se développer, elle doit obtenir un meilleur support financier. L'élu croit que les 2 paliers de gouvernement doivent intervenir pour aider au développement d'une huître résistante à la maladie, et d'ici là, les mariculteurs doivent être assurés comme les agriculteurs.
12: Si on se lance là-dedans, au moins on va leur donner une lumière au bout du tunnel. Les producteurs vont savoir que dans quelques années, moyen terme, 3, 4, 5 ans, ils auront accès à des stocks qui seront résistants puis qui vont pouvoir leur permettre de se relancer comme c'était auparavant. entre-temps, il faut s'assurer que les producteurs puissent se rendre jusqu'à cette étape-là. Donc, ça prend une vision, ça prend un horizon.
8: Et la maladie MSX, qui est causée par un parasite microscopique, est encore peu connue des scientifiques. Un chercheur au département de biologie de l'Université Laval, Jean-Sébastien Moore, pilote un projet qui vise à séquencer et assembler le premier génome complet du parasite. À terme, ces travaux pourraient déboucher sur une huître plus résistante à la bactérie.
13: C'est exactement l'objectif principal du projet qu'on en place avec Génome Atlantique. L'idée, dans le fond, c'est d'utiliser les technologies en génomique pour faciliter et plus rapidement être capable de sélectionner les géniteurs pour créer des nouvelles générations d'huîtres qui seraient résistantes.
8: Cependant, il s'agit d'un projet à long terme, admet le chercheur.
13: On est encore au début, je dirais. Là, ça fait un petit peu plus d'un an qu'on est dans le projet. Cela dit, on a des résultats préliminaires là, très encourageants sur notre première génération d'huîtres qu'on a séquencées. Reste qu'on est encore là à quelques années probablement d'une commercialisation de souches résistantes.
8: Et la maladie a été découverte en 2024 sur l'île du Prince-Édouard. Ben voilà, c'est ce qui complète. On vous souhaite à tous et à toutes de passer une très belle journée.
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1: Ah, des fois, j'aimerais ça que vous puissiez voir Monsieur Harvey.
2: Mm-hmm.
1: Alors que notre thème musical, c'est de toute beauté.
2: J'imitais le courlis de Sibérie.
1: Mais oui, mm-hmm. Et très bien.
2: Ah, merci, Pénélope.
1: Je pensais le voir. Je pensais que t'allais t'envoler.
2: Ça passe et proche.
1: Ah oui.
2: Oui.
1: Triste nouvelle qu'on vient d'apprendre. Ça vient de tomber. C'est l'ex-attaquant du Canadien de Montréal, André Pronovost, qui a quand même gagné 4 Coupes Stanley à Montréal, qui est décédé. Il avait quand même 90 ans.
2: Oui, et c'est l'équipe qui en a fait l'annonce aujourd'hui. Il était

0: tard à un match qui s'est terminé, ben ça s'est jamais terminé aussi tard, j'imagine.
1: Et ça s'est terminé à peu près une heure avant que je me lève ce matin, d'après ce que je vois. C'était le match entre Ben Shelton, qui est 9e mondial, et Carlos Alcaraz, qui est 3e. Ça s'est terminé à 3h33 cette nuit.
0: Incroyable.
1: Ça a l'air que les gars étaient brûlés total. Écoute, puis il y a de quoi. Même s'ils sont jeunes, là, ils ont joué longtemps. 6-7, 6-1, 6-3, 1-6 et 7-6. 5-7, là, c'est long.
0: Oui.
1: Alors, beaucoup de gens disaient que c'était pratiquement la finale, ce match-là. Ça, c'est pas le cas, mais ça aurait pu être la finale entre ces deux grands joueurs-là. Alors...
0: Carlos Alcaraz qui a été battu, lui, ça faisait 18 victoires consécutives, battu par Shelton.
1: Alors, on va suivre ça de près, Pénélope.
0: Non, mais je trouve ça intéressant parce que l'Américain qui a finalement gagné chez lui à New York, il devait, je veux dire, 3h33, mais ça devait fêter fort au US Open.
1: Il devait être content.
0: Le US Open, c'est un des tournois du Grand Chelem. C'est un tournoi prestigieux, mais là, il y a des spectateurs qui sont pas très contents de l'organisation du tournoi.
1: Il y a une odeur moins prestigieuse qui circule dans la section 310, à ce qu'on peut lire.
0: Oui.
1: Alors, on dit que particulièrement à l'extérieur de la surface de jeu, ça continue de faire jaser les récentes lamentations de certains spectateurs qui devraient attiser les critiques. Et là, ben, il y avait déjà la présence d'influenceurs dans les gradins qui interrompent l'action cette année. Les matchs qui commencent et finissent trop tard, ben là, on vient d'avoir un exemple en plus. Et la participation des joueurs à des activités commanditées par un site de paris sportifs, ça a suscité l'attention d'observateurs. Mais voilà que des spectateurs qui assistent à des rencontres dans des sections du Arthur Ashe Stadium de New York ont constaté un problème évident. On dit que ça pue en bon québécois, en bon français.
0: Ça pue.
1: Des gens assis à quelques endroits précis de l'endroit ont dû composer avec des odeurs d'égout et de toilettes au cours des séances de la récente fin de semaine. C'est rapporté par le New York Post quand même.
0: De toilettes à Flushing Meadows, dois-je rappeler.
1: Flushing Meadows, toilettes. écoute, quand ça sent les excréments humains et que l'US Open est au courant depuis des jours, mais continue de laisser les gens s'asseoir dans la section 310, faut-il le répéter. C'est ce qu'a dit une lanceuse d'alerte sur les réseaux sociaux. Et là, les commentaires exprimés sont plutôt acerbes. Il y en a qui étaient dans la section 310 et il dit que ça fut tellement mauvais. Après ma plainte, il y a des préposés à la clientèle qui les ont déplacés dans les 10 dernières minutes du match de Carlos Alcaraz de dimanche. C'est ce qu'a écrit un internaute en guise de réaction. Il dit que c'est franchement décevant d'être obligé de s'asseoir là durant longtemps et d'avoir dépensé beaucoup d'argent pour les billets. Il y en a qui ont payé 800 dans la section 300 là, pour voir le match et ça sent pas bon. Alors, c'est la première fois qu'on entend un commentaire comme ça.
0: Mais avec la présence...
1: C'est sûr que les plombiers, ils travaillent moins la fin de semaine. Ça doit être la même chose à New York. En tout cas, ici, c'est dur de trouver un plombier le samedi puis le dimanche. Il faut que tu travailles fort en cibole. Puis moi, j'ai un souvenir de septembre l'an passé. Tu te souviens de mes tuyaux, Pénélope?
0: Seigneur, vas-y, Rock, lâche-toi là.
1: J'en ai plein le cœur, excusez. Aïe, aïe, aïe.
0: Ah, puis là, il disait que le journal local qui a sorti la nouvelle disait qu'ils ont tenté de parler aux organisateurs du US Open qu'ils n'ont jamais rappelé.
1: Non.
0: Mais quand tu as commencé ta nouvelle en parlant des influenceurs qui arrêtaient le match, mais c'est sûr qu'en plus, et aujourd'hui, avec les réseaux sociaux, ce qui aurait peut-être fait un entrefilet dans un quotidien. Là, ça part, ces réseaux sociaux. Là, j'imagine les gens faire des vidéos. Il y en a un qui était sur TikTok. Imagine comme ça, là. Tu dis, ça sent les égouts au US Open. C'est sûr que ça devient viral.
1: Ben, c'est viral et c'est le cas de le dire, Pénélope. Effectivement. Alors, on se dit, je pense que le problème est réglé. On l'a pas su.
0: On va suivre ça demain.
1: D'ailleurs, je sais pas si les gars hier, qui ont jusqu'à 3h30 du matin, Ben Shelton et Alcaraz, ils jouaient dans ce stade-là. Parce que jouer jusqu'à 3h du matin, si ça sent pas bon, ça doit être top sur le moral.
0: Je sais pas si eux, ils ont été incommodés par...
1: J'espère que non.
0: Ben, écoute.
1: Il y avait un flux d'assistance assez, assez sérieux à Flushing Meadows.
0: OK, on va se laisser là-dessus avec Cœur de pirate et Laisse-moi pleurer.
1: Ah ben oui.
0: On s'en reparle, on suit la situation de près, Rock Harvey.
1: Très près,
0: salut,
1: à demain.
0: À demain.

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5: Appel météo de cette émission. Aujourd'hui, on prévoit que les nuages vont s'en venir sur la baie des Chaleurs, mais c'est beau soleil au moment où l'on se parle. Maximum de 17 aujourd'hui. Cette nuit, les nuages seront toujours bien présents. Des averses à prévoir même après minuit avec un minimum de 11. Demain, on prévoit aussi des averses, même des orages en après-midi. De bons vents, des rafales à 50 km/h pour demain, mais ce sera chaud, maximum de 21 avec un humidex à 26. Et pour vendredi 11 septembre, ça fait déjà 25 ans des attentats du 11 septembre. C'est vendredi, alternance de soleil et de nuages, maximum de 17 degrés. On a encore pris un autre degré depuis le début de l'émission. 12 degrés en ce moment sur la baie des Chaleurs. Et les anniversaires en ce 9 septembre de la part du Club des 50 ans et plus de Saint-Omer. Bonne fête à Pierrette Lepage. Bonne fête à Marc-André Audette de la part du Club des 50 ans et plus de Maria. Celui, le Club des 50 ans et plus de Saint-Siméon souhaite bonne fête à Renaud Poirier. Et c'est la fête également de Christian Babin. Et c'est souligné par le Club des 50 ans et plus de Saint-Siméon. Joyeux anniversaire à vous toutes et tous qui célébrez votre fête aujourd'hui. C'est ainsi que se termine ici l'Horizon. C'est Pénélope Garon au microphone. Merci d'avoir été là. Toujours un plaisir au quotidien renouvelé de vous accompagner en avant-midi du lundi au vendredi. Dès 14h, c'est Louis-Philippe Morin qui sera à la barre de la dernière période. Je vous souhaite un très, très bel après-midi, une bonne journée. En musique, on s'en va avec Louane Larobina. Moi, je vous reviens dès 15h en compagnie de Louis-Philippe Morin, justement, entre autres pour nos quiz. Bye-bye tout le monde, à tantôt.

0: Voici maintenant vos informations de la presse canadienne. Tout d'abord, un premier rendez-vous télévisuel aura lieu ce soir dans le cadre de la campagne électorale québécoise. Les chefs des principaux partis répondront tour à tour aux questions de trois journalistes de Radio-Canada dans le cadre de l'émission « 5 chefs, une élection ». Il ne s'agira pas d'un débat à proprement parler parce que les leaders politiques vont seulement répondre aux questions de Sébastien Beauvais, Anne-Marie Dussault et Alex Castonguay. Le premier débat sera diffusé à TVA le 15 septembre. Le second se tiendra le lendemain sur les ondes de Novo, alors que le débat de Radio-Canada aura lieu, lui, le 23 septembre. Et puis, avant de participer à l'émission 5 chefs, une élection, les leaders ont dévoilé de nouvelles promesses ce matin. La chef caquiste, Christine Fréchette, s'est engagée à améliorer les façons de faire dans la construction d'infrastructures pour en diminuer les coûts. Le chef libéral, Charles Milliard, a promis une modernisation de l'État qui se concrétiserait notamment par l'élimination d'environ 12 000 postes de fonctionnaires sur 5 ans. Et puis, le chef conservateur, Éric Duhaime, a dévoilé son cadre financier et a annoncé aussi que son candidat dans Pontiac, un pasteur anti-avortement, ne sera pas sur les rangs lors des élections. Au niveau fédéral maintenant, le représentant américain au commerce, Jamieson Greer, accuse le Canada d'être responsable de la décision de Washington d'intensifier la guerre commerciale. Le président américain Donald Trump a signé hier de nouveaux décrets qui renforcent la riposte des États-Unis après que le Canada a imposé ses droits de douane de rétorsion. Ces 5 nouveaux décrets interdiront totalement les importations de certains produits canadiens aux États-Unis, dont des produits laitiers et les boissons alcoolisées, certaines boissons alcoolisé. De l'avis de M. Greer, cette escalade est une conséquence naturelle de la discrimination exercée par le Canada à l'encontre des exportations américaines. Parlons météo. L'automne sera plus doux qu'à l'habitude au Québec et en Ontario, du moins selon Météo Média. Pour l'automne, on y prévoit des températures au-dessus de la normale pour une majorité du pays, avec des périodes toutefois de fraîcheur qui devraient se manifester occasionnellement. Dans les prochaines semaines, il faut s'attendre à des précipitations sous la normale saisonnière. Le phénomène El Niño va continuer de s'intensifier au cours des prochains mois et ses effets risquent d'être plus probants à l'hiver, selon Météo Média. Un nouveau rapport de l'Observatoire des tout-petits démontre qu'investir dans la petite enfance permet d'économiser des fonds publics à plus long terme. Le rapport souligne qu'investir tôt dans la vie de l'enfant permet d'éviter des coûts, notamment liés au décrochage scolaire et aux soins de santé. La proportion d'enfants de maternelle 5 ans vulnérables sur le plan du développement est en hausse depuis 10 ans au Québec. Elle est passée de 25,6% en 2012 à 28,7% en 2022, selon les données tirées de l'Institut de la statistique du Québec. Le prix du pétrole a dépassé les 100 $ américains le baril pour la première fois en près de 6 semaines ce matin. Le contrat le plus négocié sur le baril de Brent, la référence internationale, a bondi de 2,4% ce matin pour atteindre 100,29 $ américains. Cette augmentation est survenue après des attaques contre des installations pétrolières et des navires au Moyen-Orient. Lorsque les cours du pétrole flambent, les prix de l'essence, du diesel, mais aussi du kérosène augmentent également. Eh bien voilà, c'était vos informations de la presse canadienne.
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1: Afin de faire place à la marchandise d'automne, le marché aux puces Les Trouvailles de Pipiane sera fermé le mercredi 9 septembre pour ouvrir le samedi 12 septembre de 9h à midi. Les bénévoles se feront un plaisir de vous accueillir au 112 avenue du Viaduc à Saint-Siméon. Les membres du CA du Club des 50 ans et plus de Bonaventure sont heureux de vous inviter à un tournoi de 4 de pique qui se tiendra vendredi, le 11 septembre au Centre Bonaventure. Veuillez vous inscrire auprès de Irène Henry au 418-392-0280 ou à l'adresse courriel zachirene@gmail.com. La journée du tournoi, nous vous accueillerons entre 12h15 et 12h45. Au plaisir de vous accueillir. Le Club des 50 ans et plus de Bonaventure invite ses membres ainsi que les membres amis à son souper traditionnel de la rentrée le 19 septembre à 18h au Centre Bonaventure. Ce souper est gratuit pour les membres et 15 $ sera demandé aux non-membres. Vous devez vous inscrire auprès de Joanne Poirier au 418-534-1949 ou à l'adresse courriel poij.oh110@telus.net et ce, avant le 16 septembre à 16h. Notez que nous avons un nombre limité de places. Au plaisir de vous accueillir. Les Chevaliers de Colomb vous invitent à leur déjeuner dimanche le 20 septembre au chalet de l'Hippodrome, 800 rue de la Carrière, de 8h à 11h. Les adultes paient 15 $ et les enfants de 12 ans et moins paient 6 $. Merci et bienvenue.
0: Voilà, c'est tout. 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
1: Salut tout le monde et bon mercredi. Déjà mercredi, la semaine passe à une vitesse fulgurante. Faut dire que congé lundi, ça accélère pas mal les choses. La fin de journée arrive aussi très rapidement et à venir au cours des 180 prochaines minutes que je passerai avec vous. Musique, information, sport, météo et histoire des quatre coins du monde. Pénélope Garon viendra mettre du piment dans cette émission avec son commentaire sur l'actualité. Autour de 15h, elle se pètera aussi au quiz vrai, le vrai du faux. Oui, c'est un quiz qu'on joue pour amasser des fonds pour la source alimentaire Bon Avignon. On y jouait la saison dernière, on a pris congé cet été, mais on y revient. Alors, soyez là, autour de 15h15. Dans les prochains instants, Cœur de pirate, Kevin Parent et Iman, entre autres, viendront enthousiasmer vos oreilles. La dernière période, ça commence maintenant. On commence ça aujourd'hui avec Wham et je me suis permis des petites recherches sur le groupe qui n'existe plus, vous le savez, là depuis un certain temps. George Michael est décédé en 2016, ça fait donc 10 ans qu'il a passé l'arme à gauche et au cours des prochaines semaines, on verra paraître un nouvel album de George Michael pour souligner les 10 ans de son décès. Prévu pour le 6 novembre 2026, cet album live de 18 titres comprend des enregistrements totalement inédit, qui ont été capturés en 1988, c'était dans un siècle dernier, au Palais Omnisport de Paris-Bercy. On y retrouvera évidemment ses plus grands succès de sa période solo, mais également des classiques qu'il revisitait à ce moment-là du répertoire de Wham. Et d'ailleurs, parlant de Wham, il y a un documentaire qui est sorti au cours de l'été, là, au mois de mai, je pense. Ça s'appelle Wham 10 Days in China, ou 10 jours en Chine. Ça retrace un peu la tournée de avril 1985, lorsque Wham est devenu le tout premier groupe pop occidental à se produire en Chine communiste. Depuis, il y a beaucoup de groupes qui ont été. Et ce film propose des images d'archives qui ont été restaurées, inédites aussi, ainsi que de nouvelles entrevues exclusives menées avec l'autre moitié du duo, qu'on oublie souvent. Il s'appelle Andrew Ridgeley. Et c'était des amis d'enfance, Andrew Ridgeley et George Michael. Donc, à l'occasion des projections de ce documentaire à Londres, Andrew Ridgeley, qui a maintenant 63 ans, a fait s'est confié, oui, dit-on, avec émotion aux médias. Il est revenu sur le conflit éternel que vivait son ami d'enfance avec la célébrité mondiale. Il a rappelé que cette tournée en Chine a été un point de bascule, un point tournant pour George Michael, qui a réalisé à ce moment-là l'intensité de la popularité qui l'attendait à l'aube de sa carrière solo. C'était déjà dans les rumeurs qu'il voulait peut-être se séparer, tout ça. Andrew Ridgeley, lui, a vécu ça un peu difficilement, cette séparation-là. Il a essayé de faire une carrière solo, ça n'a pas eu aucun impact comparé à celle de George Michael. Donc, on se souvient quand même avec bonheur de certains succès de Wham. D'ailleurs, on retourne en 1984 aujourd'hui avec Everything She Wants. Vous êtes dans la dernière période et on vient dans quelques instants. Je vous parlerai entre autres de Marie-Pierre Arthur. Bon après-midi tout le monde sur les ondes de Cieux.

Wham avec Everything She Wants. Marie-Pierre Arthur s'en vient en musique et cœur de pirate aussi, mais je voulais vous parler de l'autrice, compositrice, interprète gaspésienne Marie-Pierre Arthur. Vous savez qu'elle est originaire de Grande-Vallée et le dernier événement à son calendrier, c'était le lancement de son projet Ensemble Doux. Ça a été lancé le 29 mai dernier. Elle avait sorti un album qui s'appelait Album Bleu à la fin 2024, qui était plus rock, je dirais. Et l'artiste a choisi au mois de mai 2026 de revisiter son répertoire avec Ensemble Doux, où elle fait place à des harmonies vocales et des arrangements acoustiques. Très, très bonne musicienne, Marie-Pierre Arthur. Elle écrit elle-même ce projet comme le fait de faire passer ses propres grands succès au cycle délicat. Très, très belle image. L'album a été conçu avec de nombreuses collaboratrices et choristes et le but était de placer la voix humaine au cœur de l'instrumentation. À la suite d'un passage remarqué au Franco au mois de juin dernier, Marie-Pierre Arthur sillonne actuellement les routes de la province avec un spectacle intimiste axé justement sur ce dernier extrait qui s'appelle Ensemble Doux. Plusieurs dates sont prévues tout au long de l'automne, notamment au Grand Théâtre de Québec le 3 décembre prochain, si jamais ça vous intéresse. Pour l'instant, pas de date en Gaspésie, mais moi, je gagerais un petit 2 qu'elle va venir faire son tour avant longtemps dans le secteur. On la sait très attachée à sa région. On a bien hâte de la voir en spectacle, Marie-Pierre Arthur. Entre-temps, on va aller l'écouter avec Rien à faire.

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7: Les membres de Blue Jeans Bleu se dirigeaient vers les Iscoumins dernièrement sur la route 138 lorsqu'ils ont été impliqués dans une collision. Ça se déroulait samedi après-midi. Peut-être avez-vous vu passer ces images-là sur les réseaux sociaux. Une voiture assez maganée. Selon ce que précisent les journalistes du coin, deux véhicules ont été impliqués dans l'accident qui a eu lieu à Portneuf-sur-Mer. Le dimanche, les interprètes de Coton Ouaté ont évoqué l'incident dans une publication sur les réseaux sociaux. Ils ont dit « La vie nous envoie une petite jambette de la route, mais tout le monde va relativement bien », écrivaient les musiciens qui s'avouaient cependant dans l'obligation de reporter certains de leurs spectacles, entre autres celui qui était prévu aux Escoumins. Puis lundi, en début de semaine, nouvelle mise au point, nos deux plus éclopés ont eu leur congé de l'hôpital. Ils ont quelques bonnes contusions, une petite fracture au sternum pour Lou et l'impression de s'être fait tapocher à coups de batte de baseball, mais il devrait être à 100% fonctionnel dans les prochaines semaines, mentionne Blue Jeans Bleu dans cette publication et dans les commentaires sous les messages Facebook, si jamais ça vous tente d'aller voir. Il y a beaucoup de personnes qui ont été témoins de l'accident et qui témoignent, oui, de la puissance de l'impact et de quelle façon ils sont intervenus. Ben, c'est un beau message et on espère que tout le monde ira bien. Musique, voici Aïda.

Valérie Plante. Oh, pardon. Je m'excuse, Aïda, c'était pas tout à fait terminé. Là, c'est, ça l'air est fini. Oui, c'est une autre politicienne qui rebondit. Valérie Plante, ex-mairesse de Montréal, est désormais animatrice d'une émission, oui, pardon, documentaire. Ça s'appelle « Ça brasse en ville », tournée pour TV5, dans laquelle l'ex-politicienne se lance dans une nouvelle carrière en se penchant sur le chaos avec lequel composent des citoyens de grandes villes, entre autres Kigali, Oslo, Medellin et Porto. Dans les épisodes. Une projection qui avait lieu dernièrement, l'ancienne mairesse dit ne pas s'ennuyer du tout de la politique, mais elle aime rappeler avoir vraiment aimé sa job. Elle retrouve ses racines d'anthropologue, Madame Plante, en discutant avec des résidents de grandes capitales à travers le monde pour mieux comprendre leurs défis au quotidien. On y parle notamment de pollution, d'érosion des berges, d'alimentation, des questions qui manifestement soulèvent l'enthousiasme de la femme militante engagée et toujours prête à rire. On la sait très rieuse. Dans cette série documentaire, Valérie Plante se réjouit aussi facilement qu'elle s'offusque, pardon, toujours tendant le micro à des citoyens à la recherche de solutions pour améliorer leur milieu de vie. C'est produit par la maison de production Torque. Le groupe est réalisé par Sabrina Hamoun. La série commencera vendredi le 11 septembre à 19h30. Et si vous voulez voir des épisodes en primeur, ben, ils sont disponibles sur TV5+, le même jour, puis les trois suivants, le 25 septembre. Donc, 6 épisodes pour Madame Valérie Plante, qui fait le tour du monde en observant ce qui se passe. Peut-être qu'elle va rapporter des bons conseils à la mairesse Soraya Martinez-Ferrada, qui est là en pouvoir à Montréal ces jours-ci. Peut-être qu'elle va revenir avec des conseils à donner à cette nouvelle mairesse-là. On retourne en musique avec Paola Nutini, New Shoes, et je reviens dans quelques instants dans la dernière période.

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0: La municipalité de Maria a un poste de contremaître général à pourvoir. 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
2: La municipalité d'Escuminac est à la recherche d'un ou d'une directeur-directrice générale et greffier-greffière-trésorier-trésorière. 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
5: Je vous reparle de Céline Dion. Bon, j'en parle beaucoup, mais ça s'en vient, ses premiers spectacles ou son premier spectacle, c'est samedi. Et là, il y a déjà beaucoup de journalistes qui sont dans la ville Lumière qui veulent faire des reportages avec Céline avant sa prestation. C'est certain qu'on aura des nouvelles d'elle avant très longtemps. Mais je voulais surtout vous parler de ce que Paris organise autour de ces spectacles-là. On a donc installé un karaoké géant gratuit dans le nord-est de la capitale vendredi dernier vendredi c'est aujourd'hui, en fait ils sont déjà vendredi à la veille du premier concert de Céline Dion, et on veut que les gens s'arrêtent et chantent les hits de Céline Dion pour célébrer ses 40 ans de carrière. Quelques 10 000 personnes pourront participer après inscription à l'une des deux sessions de karaoké qui sont prévues sur la place de la bataille de Stalingrad dans le 19e arrondissement. Les participants seront invités à se vêtir de looks les plus iconiques de l'artiste. On permet les perruques, robes de scène, gants, lunettes noires, bref, tout ce que vous pouvez faire pour ressembler à Céline. Arrivée à la fin août à Paris, Céline Dion se prépare pour une série de 16 concerts après plus de 6 ans loin de la scène pour des raisons de santé. Et le premier concert, je vous le disais, aura lieu samedi à la Défense Arena de Paris. C'est plus de 30 000 personnes qui se masseront dans l'arena pour voir la diva. Ben, parlant de diva, on va aller voir un divin. Voici Kevin Parent avec Cachemire.

Encore un petit peu de Céline, si vous voulez bien, parce qu'il y a beaucoup de nouvelles autour de la diva québécoise. Il y a ses deux jumeaux, Nelson et Eddie, qui ont été aperçus lors d'un match du PSG, le Paris Saint-Germain. C'est un club de soccer très populaire en France. C'est le club de Paris. Donc, ils étaient au Parc des Princes, l'endroit où joue le PSG. Et on a pris des photos des jumeaux. On ne sait pas lequel est lequel, là, parce que franchement, Nelson et Eddie, on les a pas vus beaucoup. On sait à quoi ressemble un peu René Charles, mais les deux jumeaux, on les a un peu moins vus, sinon que quand ils étaient petits. Et là, ce qui surprend, ben, c'est qu'il y en a un qui a une barbe. Il y a 15 ans, mais il y a une barbe, je vous jure, on dirait des Miss Roussos. C'est étonnant de voir ça. L'autre a l'air peut-être un peu plus jeune, mais là, les commentaires fusent sur les médias sociaux. Impossible que celui qui porte une barbe ait 15 ans. Ce n'est que mon avis. Ça fait combien de temps qu'ils ont 15 ans? Difficile à croire, les 15 ans. C'est vrai qu'ils ont l'air un peu plus vieux. Est-ce qu'on a photographié les bonnes personnes? Je me le demande. Et de toute façon, comme on n'est pas capable de faire la différence entre un ou l'autre, parce qu'on ne sait pas qui est qui, ben ça devient difficile. Allez voir ça sur les médias sociaux et essayez de refaire le casse-tête et informez-nous à savoir lequel est lequel. Ruby Waters avec Get a Grip.

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3: Ça va bien pour Jean-François Posé, l'ex des Cowboys fringants. Il est en tournée depuis un certain nombre de mois et ses deux premiers extraits, Ballonsonde et Puisqu'il le faut, ont dominé les palmarès radio pendant d'innombrables semaines. Et vous l'avez entendu sur les ondes de Cieux, il a récemment lancé son troisième extrait, Emmêlé dans ses cheveux, très très bonne chanson. Il a passé l'été dernier, Jean-François Posé, à sillonner la province dans les plus grands événements, Lévis-Drummondville, on l'a même vu à Rimouski, et il a reçu son tout premier prix solo du gala de la Socan pour la pièce Puisqu'il le faut, écrite en hommage à son grand ami décédé désormais, Carl Tremblay. Et questionné à savoir si les Cowboys fringants pourraient un jour remonter sur scène avec lui comme chanteur principal, il s'est montré transparent, il dit « il ne faut jamais dire jamais, mais présentement on n'est pas là à réfléchir à ça, il n'y a pas de discussion à ce niveau-là, préfère se concentrer sur sa parenthèse solo » qui va se poursuivre en salle au Québec ainsi qu'en Europe. Oh, il va aller faire un tour du côté de l'Europe pour la saison 2026-2027. Et on va l'écouter, tiens, justement, un de ses succès. Voici Ballonsonde.

Excellent, Jean-François Posé, merci beaucoup. Et on termine musicalement cette première heure de la dernière période avec Mike Ripich, mais il y aura aussi Ima, dont on célèbre les 25 ans de carrière cette année. Elle a même, pour l'occasion, publié un nouvel album, Je reprends tout, après 10 ans d'absence sur disque. Ima a lancé son 9e album au mois de mai dernier, un opus qu'elle considère très intime, né d'un retour aux sources où elle aborde la maternité, la reconstruction et la lumière retrouvée. On l'a vu dans des émissions comme Sucré Salé ou le balado Ouvre ton jeu, animé par Marie-Claude Barrette. Et Ima s'est confiée avec beaucoup de vulnérabilité. Elle a parlé de son rapport difficile avec son corps par le passé et des épreuves traversées ces dernières années, incluant un long litige juridique pour racheter son catalogue musical. Ça s'était mal terminé avec son ancien agent qui était parti avec les droits. Bref, c'est réglé maintenant. Après un spectacle de lancement au cabaret du Lion d'Or à Montréal en mai dernier, elle poursuit ses rencontres avec le public. Elle sort d'ailleurs en spectacle acoustique dès cette semaine à Montréal. J'imagine qu'on va finir par la voir ici, dans la région. On va aller l'écouter, Ima, avec C'était l'été. Et il y a aussi Mike Ripich. Restez là parce qu'il y a Pénélope Garon qui s'en vient dans quelques instants pour le début de la deuxième heure de la dernière période.

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0: 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Début de la deuxième heure de la dernière période sur les ondes de Cieux. Pénélope Garon s'en vient dans quelques instants. On parlera évidemment politique. Ça retient beaucoup l'attention. Au cours des prochains instants, je vous parlerai aussi de Donald Trump qui encore fait des siennes aujourd'hui en parlant. Je ne sais pas si tu as vu ça, Pénélope. Il veut fermer les robinets des chutes du Niagara.
5: Ah, ouais.
0: Oui. Pour empêcher les Canadiens de profiter des chutes du Niagara.
5: Oui.
0: C'est ce qu'il a dit. Enfin, à venir donc de l'excellente musique, Simon Mercier qui va venir faire son tour chronique musicale autour de 15h45. Soyez là, très intéressant. J'ai eu la chance de m'entretenir avec lui un peu plus tôt. On va parler de Genesis, un groupe bien connu. Et il y aura aussi le quiz Le vrai du faux où on va amasser de l'argent, Pénélope, toi et moi, pour la source alimentaire Bon Avignon.
5: Oh!
0: C'est autour de 15h15. Donc, soyez là.
5: On est rendu où, là?
0: Je vais tout dire ça dans quelques instants. Parfait, parce que là, ça commence pour de vrai. On est dans la deuxième heure. ça va partout, ce show-là. On est dans la deuxième heure de la dernière heure, de la dernière période. Je suis tout mélangé, Pénélope. C'est pas une bonne journée.
5: On est dans la première heure de la deuxième heure.
0: Je suis perdu. Pénélope, tu veux me parler de politique spectacle? Qu'on sorte de là?
5: Ben, en fait, on en a parlé un petit peu quand on a parlé de la convention de tatouage. Et, tu sais, quand tu parles aux gens autour de toi, quand tu observes l'actualité, et j'aime toujours ça quand il y a comme une synergie qui se fait lorsqu'un matin tu regardes les actualités, les différents analystes, et que tout ce que tu as pensé puis que tu as entendu autour de toi converge aussi dans les textes. Est-ce que ça t'arrive des fois?
0: Oui,
5: plus ou moins.
0: tu cherchais de l'approbation, je vais dire oui,
5: non,
0: Pénélope.
5: Non, mais je veux dire, moi, à chaque fois, je me dis, OK, c'est un bon filon. Puis souvent c'est, les idées vont converger. C'est un peu comme mon oncle qui a fait longtemps de la politique. Il disait, quand tu veux faire de la politique, tu t'en vas sur le terrain. Et tu parles aux gens. C'est un ministre de l'Agriculture. Il parlait aux agriculteurs. Puis il dit, à un moment donné, l'enjeu des agriculteurs va surgir par lui-même. À un moment donné, 2, 3, 4, et ensuite, tout le monde te parle du même enjeu. C'est là que tu sais, OK, c'est okay. La priorité. Mais c'est un peu ça, ce que j'ai trouvé ce matin quand j'ai regardé différents articles dans différents quotidiens, c'est de parler de hauteur. Mm. Est-ce qu'on va? Je comprends, il y a juste une semaine de passer dans la campagne électorale, mais finalement, avoir un petit peu plus de hauteur. Moi, je cherche toujours... Je suis un peu tannée d'avoir les petites annonces à la pièce et qu'on arrive avec des projets qui vont nous faire rêver, mmh. qui vont faire en sorte qu'on va se dire, oui, moi, j'ai le goût de suivre cette personne-là parce qu'on veut aller plus loin et que ce ne sera pas des petites mesures à tous les jours. Il y a une enseignante du cégep qui a écrit une lettre d'opinion justement là-dessus. Elle dit, après une semaine où on est déjà bombardé d'informations, on sait qu'il y a 5 parties des promesses, mais moi aussi...
2: Les promesses, on a perdu le compte.
5: On a perdu le contrôle, le compte, comme tu dis. On ne sait plus, ils sont rendus à combien de milliards de dollars, de combien de coupures. J'ai l'impression qu'il ne restera plus un seul fonctionnaire dans tout l'appareil quand la campagne électorale sera terminée. Et c'est ça qu'elle demande. Elle dit, cher aspirant premier ministre, je vous demande de la hauteur, pas cette hauteur qui fait en sorte qu'on a le vertige, hauteur qui permet de voir loin, de voir grand, qui donne envie de l'aventure, qui nous donne envie d'aller plus en profondeur sans les habits désespérants du cynisme. Parce que c'est un petit peu ça, le problème. Elle revient sur les phrases qui doivent être punchées, la norme. Les hommes et les femmes candidates, candidats, qui doivent parler puis espérer que la phrase choc va se ramasser dans les réseaux sociaux et que ça va devenir viral. Les jeux de mots, les raccourcis, les eux autres sont comme ci, eux autres sont comme ça. La démocratie, écrit-elle, mérite mieux. Elle dit qu'il faut penser aux futures générations. Évidemment, elle, c'est une professeure de cégep. Je trouve ça très intéressant qu'elle dise ça parce qu'elle elle met l'enfant sur les candidats, mais aussi sur nous, les citoyens, en disant, nous aussi, on a une responsabilité là-dedans. Si on a des phrases choc et des sparages d'hommes et de femmes politiques qui jouent à la pétanque puis qui mangent la poutine et qu'on aime et qu'on partage, on fait partie du cirque. On s'en sort pas. Donc, elle lance aussi un appel à nous aussi de demander un peu de hauteur en écoutant les discours dans leur intégralité, en lisant différents quotidiens, en lisant différentes analyses pour se faire une tête d'aller lire les programmes.
2: Mais en même temps, Pénélope, on est à l'époque des médias sociaux, puis tu le disais toi-même, on veut que la phrase choc ressorte sur les médias sociaux. On est à l'ère de un court vidéo, puis on flippe, puis un autre vidéo, puis un autre vidéo, puis un autre vidéo.
5: Oui.
2: Et on veut que ça aille vite. On aimerait ça que les politiciens résument rapidement parce qu'on a l'impression qu'on perd notre temps, alors que c'est pas le cas. Il faut vraiment se pencher sur ce qui est dit.
5: Je pense un peu le problème. Si on est tous là-dedans et on embarque tous là-dedans et on ne prend pas la peine, tu sais, les extraits de discours, là, mais à un moment donné, sortir des extraits, aller voir le discours au complet, aller lire les propositions des partis, parce qu'ils en font des propositions écrites. Je pense que c'est 40 pages que le Parti conservateur a remis pour son cadre financier. Il y a du travail là-dedans, mais il faut faire l'effort intellectuel quotidiennement, puis je m'inclus là-dedans, de faire ce travail-là. Sinon, c'est la politique spectacle qui va gagner si on ne fait que surfer. Et il y a Richard Martineau, c'est rare que je cite.
2: Ben oui, j'allais dire, mon Dieu, où est-ce qu'on
5: Martineau,
2: est?
5: Martineau, mais qui nous parle de Charles de Gaulle, parce qu'il y a deux films qui sortent cet automne sur la vie de Charles de Gaulle. Il dit, c'est à voir. Pourquoi? Parce que ces films-là, écrit-il, racontent le combat que de Gaulle a mené pour sortir la France, sauver l'honneur de la France pendant la Deuxième Guerre mondiale. Il dit, ça fait peut-être 56 ans qu'il est mort, mais il y a encore des leçons d'histoire à tirer de cet homme-là. Et il met une série de citations. Je vais pas toutes les lire parce qu'il doit en avoir mis une vingtaine, mais il y en a quelques-unes quand même qui sont intéressantes. De Gaulle a dit, la politique la plus coûteuse, la plus ruineuse, c'est d'être petit. Il dit, prenez invariablement la position la plus élevée, c'est généralement la moins encombrée. Le caractère et la vertu des temps difficiles. Sommes-nous en temps difficile? Oui. Mm-hmm. Et la dernière, face au grand péril, le salut n'est que dans la grandeur. Donc, c'est un peu ça aussi, mettre la barre plus haut, être ambitieux, en demander plus de nos élus. Oui, ça demande un investissement, mais ultimement, est-ce qu'on ne sera pas tous gagnants?
2: Ouais.
5: J'étais découragée de voir déjà des hommes, des femmes politiques, des chefs de parti demander déjà au Parti québécois s'ils allaient faire des alliances, commencer à parler d'alliances. Je veux dire, on est encore en campagne électorale en disant, ben là, si le Parti québécois est minoritaire, il va vouloir faire des alliances avec la CAQ et les journalistes qui embarquent là-dedans. Je me dis, écoutez, là, avant de demander qui va faire des alliances, on peut-tu commencer par poser des vraies questions sur leur politique, les politiques publiques qu'ils veulent mettre de l'avant, élire un gouvernement, puis on verra. Comme tu dis, on va aller vite, vite, vite. On n'est même pas rendu à la fin de la campagne, on n'est même pas rendu au vote, puis on parle déjà d'éventuelles alliances.
2: Ouais.
5: Mais on ne sait même pas si le gouvernement va être minoritaire ou majoritaire.
2: Ouais.
5: Donc, c'est ça. Mais la question, je trouve, puis je suis contente dans ces deux textes-là, ce qu'on dit, c'est de la hauteur, s'il vous plaît. S'il vous plaît.
2: Est-ce que c'est parce qu'on n'a pas de projet de société?
5: Ben moi, je trouve que c'est un des grands problèmes. Je n'ai pas entendu de parti à date mettre de l'avant un grand projet de société. Il y en a eu des élections dans le passé. Quand on a décidé que c'était l'éducation, que ce serait ça notre projet de société, ben ça fait rêver. On peut se rallier derrière ça, derrière l'éducation. Ouais. Si on veut en faire la santé, mais là, si on veut dire, écoutez, là, il faut qu'on règle une fois pour toutes le problème de santé, on va tous comprendre. Et on va tous dire, OK, fait que si on prend, on met déjà beaucoup d'argent dans ce ministère-là, si on veut pas que notre État soit un seul ministère de la Santé, qu'est-ce qu'on fait? Quelle politique va falloir mettre en place?
2: Puis à ce moment-là, est-ce qu'un parti, je dis n'importe quel, mais si le Parti libéral disait, bon, ben, on va s'occuper de la santé. C'est ça qui est notre priorité. On veut que ça marche, la santé, puis on va tout faire. Est-ce qu'il se coupe pas de certains votes ou de certains votants? Puis là, ben, on se met à calculer, puis on dit, ouais, mais il y a peut-être du monde qui sont moins intéressés par ça. C'est quoi les pourcentages?
5: Je pense qu'à un moment donné, ça aussi, c'est... Si vous faites juste du clientélisme tout le temps, ça donne une élection comme on a aujourd'hui jusqu'à date. On va grappiller à gauche, puis on dit pas trop ceci parce qu'on pourrait faire mal à telle part d'électorat. Il faut qu'ils s'assument, il faut qu'il y ait du courage politique puis dire nous, ça va être ça notre priorité. Mais pas juste nous dire on va s'occuper de la santé. Ça aussi on l'a entendu.
2: Ouais.
5: Mais encore.
2: C'est ça.
5: Qu'est-ce que vous allez faire?
2: C'est quoi les solutions?
5: Allez-vous couper dans le salaire des médecins? Allez-vous geler le salaire des médecins? Tu sais, d'aller plus loin, de nous expliquer, avoir vraiment une réflexion. Je suis certaine qu'ils ont des réflexions, mais peut-être qu'ils sont tellement préoccupés par ce qui va sortir et comment ça va circuler sur les réseaux sociaux qu'on essaye de faire ça vite. On fait des raccourcis et malheureusement... Ben, ça donne un peu une campagne insipide.
2: Oui, enfin. Et, c'est ça. On va voir qu'est-ce qui va se passer, Pénélope, mais entre-temps, on sait que si c'est un gouvernement du Parti québécois, on va investir pour la rage du raton laveur.
5: Ben oui.
2: Oui.
5: Mais tu sais, ça, c'est des espèces de mesures. Tu sais, franchement.
2: Ben, aujourd'hui, j'ai vu ça, puis ça m'a fait sourire. Oui. J'ai dit, voyons donc, là, qu'on est rendu là, ça n'a pas de bon sens.
5: Ben, exactement. Ouais. Mais je pense que si ça ressort dans les quotidiens, parce qu'on n'est pas tout seul à penser ça, qu'il y a plusieurs personnes sur... Les électeurs sont pas fous à moitié, là.
2: Ouais,
5: je veux dire,
2: il y a...
5: T'sais, parfois, c'est galvaudé, dire la sagesse populaire, mais elle existe, la sagesse populaire. On est capable de voir, de lire entre les lignes.
2: Et essayons de voir plus haut et plus grand.
5: Exact.
2: Excellent. Bon, on va aller en musique. Merci beaucoup, Pénélope.
5: Tant
2: Stella Lefty, et on vous revient avec le quiz, le vrai du faux.

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7: Eh bien, on va encore apprendre de quoi.
8: 15h15 minutes, si vous vous joignez à nous pour la première fois, le quiz Le vrai du faux, c'est des questions que je pose à Pénélope et elle doit répondre vrai ou faux. Si elle se trompe, Pénélope, je te rappelle, c'est 50 sous
7: oui.
8: qui va dans la banque pour la source alimentaire Bonavignon. On va finir par faire un gros chèque en carton. Pour l'instant, on s'était laissé, Pénélope, en juin dernier, 26$.
7: Bon.
8: Qu'on a dans la caisse, c'est pas beaucoup, mais coudonc, si ça peut faire un petit bout. Donc, une dizaine de questions pour toi, Pénélope.
7: Okay.
8: L'odeur si particulière de la terre fraîche après la pluie provient d'un gaz rejeté par les gouttes d'eau lorsqu'elles s'écrasent. Vrai ou faux?
7: Faux.
8: Exactement. L'odeur de la pluie s'appelle le pétrichor. Elle ne vient pas de l'eau, mais d'une combinaison d'huile sécrétée par les plantes en période sèche et d'une substance appelée géosmine, produite par des bactéries présentes dans le sol. Les gouttes d'eau de pluie ne font que libérer ces odeurs dans l'air. Voilà.
7: Bon.
8: L'expression « manger de la vache enragée » désigne une période de grande misère, car lors des famines du Moyen Âge, les paysans finissaient par manger la viande noire et toxique des bovins morts de la rage.
7: Hey, bon appétit tout le monde.
8: Est-ce que c'est vrai ou faux?
7: Je veux dire vrai.
8: C'est faux, Pénélope.
7: Oui, c'est
8: voilà,
7: faux. C'est mangez pas de la vraie vache noire.
8: Non, l'expression ne fait pas référence à la maladie de la rage. Elle vient de l'ancien français où l'adjectif enragé signifiait simplement maigre, affamé ou squelettique. Manger de la vache enragée, c'était de manger une vache plus maigre que le reste.
7: Ouais,
8: voilà.
7: OK.
8: Lorsque vous mangez un ananas, l'ananas vous mange un peu en retour. Vrai ou faux? Quand tu manges un ananas,
7: l'ananas... Je veux dire vrai.
8: C'est vrai, Pénélope. L'ananas contient de la bromélaïne, une enzyme puissante qui digère les protéines. Lorsque vous en mangez, cette enzyme attaque les cellules de votre langue, de vos joues, ce qui provoque cette sensation de picotement, de brûlure. L'ananas essaie littéralement de vous digérer en retour. Mais c'est nous qui finissons par gagner, tu sais.
7: Mais boire un café après avoir mangé de l'ananas. Ah, oh ben non, je peux pas en parler de ça.
8: Non, mais tu peux en parler. Il n'y a pas juste moi dans le monde. Il y a du monde qui t'écoute.
7: Oui, mais tu sais pas de quoi je parle.
8: Quand tu prends du
7: quand
8: café après
7: prends,
8: un ananas.
7: Si tu manges de l'ananas le matin, oui. Ça, tu prends ton café. Mmh. C'est effrayant.
8: Le goût?
7: Oui.
8: Est-ce que c'est pire que se brosser les dents après avoir bu du jus d'orange?
7: C'est une bonne question.
8: Ça, c'est très mauvais.
7: Oui, c'est ça. Mais c'est tellement difficile, t'es comme pas capable de chasser le mauvais goût. Ah!
8: Pour voir la face de Pénélope. OK. Un escargot de jardin en bonne santé peut dormir sans s'arrêter pendant 3 ans. Vrai ou faux?
7: Hein?
8: Un escargot de jardin...
7: C'est faux.
8: C'est vrai, Pénélope, il peut dormir pendant 3 ans. Oui, madame,
7: ans?
8: En cas de sécheresse extrême ou de grand froid, l'escargot peut entrer en hibernation prolongée dans sa coquille, scellée par du mucus. Cet état de léthargie peut durer jusqu'à 3 ans en attendant le retour de l'humidité. Voilà. Les archéologues ont découvert dans une épave romaine un mécanisme en bronze vieux de plus de 2100 ans, capable de prédire les éclipses et les mouvements des planètes avec la précision d'un ordinateur de nos jours. Vrai ou faux?
7: Faux.
8: C'est vrai, Pénélope. Oui. Ils ont découvert ça, c'est la machine, hein?
7: Ils doivent l'utiliser?
8: Ben non, mais c'est rendu une pièce de musée. C'est la machine dentissère et considérée comme le premier calculateur analogique de l'histoire. Ce mécanisme de bronze composé de dizaines de roues dentées complexes permettait de calculer les positions du soleil, les phases de la lune et les éclipses.
7: Mais s'ils disent c'est aussi précis qu'aujourd'hui, ils devraient l'utiliser.
8: Oui, mais on a des ordinateurs.
7: Oui, c'est vrai.
8: Je ne sais pas comment ça marche, la mécanique de ça, mais c'est, en construire un, c'est en bronze, Pénélope, ça doit coûter une fortune. Lorsque vous êtes réveillé, votre cerveau produit assez d'électricité pour faire briller une petite ampoule LED. Vrai ou faux?
7: Je dirais que ça dépend des cerveaux.
8: Ouais. On n'aimera personne, Pénélope.
7: C'est ça.
8: OK. Est-ce que ça marche? Est-ce que tu peux faire briller une petite ampoule, Pénélope?
7: En autant, oui.
8: C'est vrai. Oh. Les milliards de neurones de votre cerveau communiquent par des signaux électriques cumulés. Cette activité génère de 15 à 25 watts, ce qui est amplement suffisant pour alimenter une petite ampoule LED de basse consommation.
7: Et quand c'est pas le cas, ben d'où l'expression, c'est pas une lumière.
8: Oh.
7: Ça vient de là.
8: C'est pas pourquoi je pense, je pense à une lumière de frigidaire, puis ça me fait rire. Enfin, le désert du Sahara, l'un des endroits les plus chauds sur la Terre, a déjà connu des vraies chutes de neige. Vrai ou faux?
7: Hein?
8: Vrai ou faux?
7: Faux.
8: C'est vrai.
7: Voyons.
8: Oui. Écoute, je vais te le lire. Bien que le Sahara soit aride, les températures nocturnes peuvent chuter drastiquement en hiver. Le désert a connu des chutes de neige à quelques rares occasions, en 79, en 2016, en 2018 et en 2021, transformant temporairement les dunes de sable rouge en paysage blanc.
7: Incroyable. Ben, c'est vrai que les écarts de température sont phénoménal dans le désert, mais je savais pas que ça pouvait aller jusqu'à de la neige.
8: C'est intéressant. Ça qu'on apprend dans le vrai du faux.
7: Mais oui, dans le Sahara, désert du
8: Sahara. L'expression « tomber dans le panneau » vient du 19e siècle, à l'époque où l'apparition des premiers panneaux de signalisation routière en métal provoquait de nombreux accidents chez les conducteurs distraits. Vrai ou faux? Tomber dans le panneau. Ça viendrait du 19e siècle, à l'époque où on avait des accidents provoqués.
7: Faux.
8: C'est faux. L'expression est bien plus ancienne que les panneaux. Ça vient du Moyen Âge. Un panneau désignait un morceau de filet ou un piège tendu de toile tendue dans la forêt pour capturer du petit gibier.
7: Ah.
8: Tomber dans le panneau, c'est donc simplement se faire prendre au piège comme un animal.
7: Okay.
8: Au Moyen Âge, puisqu'on est là, la peau séchée de certains melons servait à fabriquer des gilets pare-balles rudimentaires contre les flèches. Des gilets par flèche. Donc, est-ce que c'est vrai ou faux?
7: Au Moyen Âge.
8: Au Moyen Âge, la peau séchée de certains melons servait à fabriquer des gilets qui protégeaient contre les flèches.
7: Mais avais-tu même des melons au Moyen Âge?
8: Je ne sais pas,
7: on va dire oui.
8: Ben, c'est faux, Pénélope.
7: Non, c'est faux.
8: C'est faux.
7: Bon, c'est parce qu'il y avait pas de melon.
8: Les peaux de melon n'ont jamais arrêté les flèches du Moyen Âge. En revanche, le melon était souvent considéré à l'époque comme un fruit dangereux pour la digestion s'il était consommé en dehors des heures du repas.
7: Oh!
8: Voilà. Tu pouvais pas manger du melon. Je sais pas, c'est au Moyen Âge. Mais là, on brûlait des femmes parce qu'on disait qu'elles étaient des sorcières. Va savoir.
7: On va arrêter de poser des questions.
8: Si t'étais roux, il te brûlait. N'importe quelle bonne raison, il te brûlait. Fait que t'imagines-tu un melon?
7: Là, en dehors des heures de... Il devait te brûler.
8: Bon, et dernière question. Pour éviter de se noyer, le dauphin ne dort jamais complètement. Il garde un œil ouvert et la moitié de son cerveau s'endort à la fois. T'sais, il garde un œil ouvert, il y a juste la moitié de son cerveau qui dort pour éviter de se noyer. Est-ce que c'est vrai ou faux?
7: Faut dire vrai.
8: C'est vrai. C'est le sommeil unihémisphérique que les dauphins, étant des mammifères à respiration consciente, ils doivent remonter à la surface pour respirer. En n'endormant qu'une moitié de leur cerveau à la fois, ils gardent le contrôle de leur respiration et restent alertes face aux prédateurs comme les requins.
7: Intéressant. Voilà. Je sais pas comment ils font, les baleines. Les baleines aussi doivent aller respirer. Ça doit être à peu près le même genre.
8: 1, 2, 3, 4, 5. Alors, je rajoute 2,50 $. Pénélope, on est rendu à 28,50 $. J'espère que vous nous écoutez à la source alimentaire Bon Avignon et que vous vous réjouissez en dansant. Pénélope.
7: Oui.
8: Merci.
7: Ça fait plaisir.
8: Je te souhaite une belle fin d'après-midi.
7: Merci.
8: Puis volumez des quelques watts à quelque part.
7: Oui, certainement. Puis n'oubliez pas, ce soir, si vous voulez en savoir plus sur les différents chefs de parti, rendez-vous, je pense, c'est à 20h à Radio-Canada. Une élection. 5 chefs, une élection.
8: Voilà.
7: Voilà.
8: Ça a été dit. Ouais. Merci, Pénélope. À demain.
7: Bye. Ciao. Demain.

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4: Bonne journée à tous et à toutes. La table de concertation sur l'avenir de la Villa Frédéric James de Percé dénonce la décision du ministère de la Culture et des Communications de rejeter ses recommandations pour faire de l'endroit un lieu culturel ouvert à l'année. La table avait déposé un rapport au ministère en octobre 2025 proposant l'idée que la CEPAC conserve la responsabilité du bâtiment et que la programmation des activités en arts visuels serait confiée au musée Le Chaffaut. La table de concertation a finalement appris cet été que leur proposition était rejetée. Au lieu de chiffrer leurs promesses électorales, les candidats sont invités à évaluer combien coûtera l'inaction environnementale. C'est de cette façon que le groupe Maire au front s'invite dans la présente campagne électorale. Dans un premier temps, le groupe déplore le peu de place qui est faite à l'environnement dans la campagne dans un contexte de guerre tarifaire et de souveraineté économique. Et le Club des ornithologues lance un message de vigilance. Ben voilà, le bulletin complet vous sera présenté à 16h30.
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1: Ce soir, cette nuit, on parle d'un ciel généralement nuageux, des averses qui vont débuter après minuit, minimum de 11 degrés. Demain, des averses, risque d'un orage même en après-midi, maximum de 21. Vendredi, alternance soleil-nuage, maximum de 17. Samedi, on prévoit du soleil et un maximum de 21. Et si vous voulez tout savoir, dimanche, alternance soleil-nuage et un maximum de 23 degrés. Le temps d'aller faire un petit tour du côté de la Floride, à Miami plus particulièrement, où une femme a décidé comme ça de lancer au visage de sa voisine un seau rempli d'excréments humains. L'agresseuse soupçonnait la voisine d'avoir une liaison avec son mari, histoire qui a été démentie un peu plus tard. Les deux femmes vivent dans un même mobile home séparé en deux pour faire deux logements. La suspecte a frappé à la porte de sa voisine et étant entrée en force, l'a bousculée, puis lui a déversé le contenu du seau dessus. Selon les témoins, elle aurait même prémédité son geste en accumulant ses besoins dans le seau expressément pour cette besogne-là. Elle a nié les faits, évidemment, devant les policiers, affirmant que le seau lui servait simplement parce que les toilettes étaient cassées. Elle a prétendu que la dispute portait uniquement sur l'odeur et que sa voisine l'avait frappée avec une batte de baseball, ce qui est totalement faux et qui a été vérifié ensuite pour être faux. Alors, c'est été présenté devant un juge et elle est formellement accusée, la dame, de cambriolage, de violation de domicile occupé et de voie de fait agression. La juge a ordonné son maintien en détention sans possibilité de libération sous caution. C'est une affaire qui, croyez-moi, pue. On va aller écouter Angèle et on vous revient dans la dernière période avec Simon Mercier qui sera là pour sa chronique musicale. Il sera question aujourd'hui d'un groupe des années 70, 80, 90 et même jusqu'en 2000, Genesis.

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5: De retour dans la dernière période et on a l'énorme bonheur de revoir notre chroniqueur musique, Simon Mercier. Bonjour Simon.
6: Bonjour, ça va bien? Bonjour à tout le monde.
5: Ça va?
6: Cool.
5: Oui, ça va. Hey, Simon, écoute, aujourd'hui, on s'en parlait juste avant d'ouvrir les micros. Gros dossier, énorme. On parle de Genesis aujourd'hui. C'est un groupe que... les plus vieux connaissent, même les plus jeunes connaissent, parce qu'ils ont duré dans le temps.
6: Oui, il y a comme eu deux phases à Genesis. Et bon, comme je parle beaucoup de groupes de rock progressif, ben on est dans le cœur du rock progressif avec Genesis, là, vraiment, avec ce groupe-là qui a marqué comme d'autres, là, mais je pense que Genesis a... Tant qu'à moi, là, ils ont comme...
5: Est-ce que c'est les précurseurs du rock progressif ou ils ont fait partie du mouvement?
6: Ben, ils ont fait partie de tous ceux qui ont commencé à peu près en même temps, là.
5: Un groupe anglais, évidemment.
6: Les Yes, les King Crimson, les Jethro Tull, etc., The Gentle Giant, tous des groupes qu'on a déjà parlé. Oui. Ça a tout comme monté en même temps, ce gang-là, là. Genesis, eux, ils ont commencé, ils étaient lycéens. En 1967, alors qu'il était au Charterhouse School à Surrey, évidemment en Angleterre. Et à ce moment-là, il y avait le groupe qui est quand même resté assez longtemps, dont Tony Banks, Mike Rutherford puis Peter Gabriel.
5: OK.
6: Il y avait aussi Anthony Phillips qui était le chanteur avec Gabriel, puis un autre Chris Stewart était à la batterie. Eux, ils ont fait un premier album en 69 qui s'appelait From Genesis to Revelation. Et ça a été un flop, mais total.
5: Je sais pas, mais t'en parles, puis ben en tout cas, je sais pas qu'est-ce qui s'est passé, mais ça a l'air un peu religieux.
6: C'est en plein ça, okay. Ils ont été classés comme musique religieuse.
5: Ah oui?
6: Fait que là, bon, ils ont pas sorti du lot. Et ils ont vendu 650 copies.
5: T'en as pas une, par hasard?
6: Non. Fait que bon, on oublie celle-là, ça a vraiment été un échec commercial. Ils ont même essayé de renommer cet album-là, In the Beginning. Puis,
5: est-ce qu'il est possible encore de se procurer cet album-là?
6: Absolument. Là, on arrive au deuxième album en 70 et ça s'appelle Trespass. Et là, il y a un nouveau à la batterie, il s'appelle John Mayhew. Là, il y a vraiment un meilleur accueil, puis cet album-là va entrer dans la musique rock progressive quand le premier était vraiment comme... entre toutes sortes d'affaires. Là, par la suite, il va y avoir l'arrivée de Phil Collins puis de Steve Hackett. Et de leur arrivée, c'est vraiment la technique, la musicalité, c'est des super musiciens. Puis Rutherford, puis Banks, puis Gabriel, eux, c'est plus les auteurs-compositeurs. Puis fait qu'ils vont vraiment là, former ce beau noyau-là des cinq. Et ils vont faire leur troisième album qui s'appelle Nursery Crime, dont on va écouter la chanson du jour. Bon, j'ai pas pu le faire écouter parce que c'est trop long là. Tu sais, on se donne 5-6 minutes pour les tunes ici là. Mais t'as The Musical Box là qui est une grandiosité là, si je peux utiliser ce terme là. Fait que c'est un magnifique album qui s'écoute d'un bout à l'autre avec grand plaisir. En 72, leur quatrième album, toujours la même gang, Foxtrot, avec des titres comme ouais. Supper's Ready, encore des envolées de 12, 15 minutes.
5: Des chansons fleuves, là.
6: Wow, absolument. Ouais, absolument. Ouais. Puis là, on voit vraiment la présence théâtrale de Peter Gabriel. Et avec les costumes, avec...
5: Le maquillage, tout ça, les mises en scène.
6: Il est vraiment... Là, écoute, il est mince comme un échalote là, sur scène, c'est toute beauté à voir, puis il se promène partout avec ses boîtes en carton sur la tête, puis n'importe quoi. Ils vont faire un autre album complètement hallucinant qui s'appelle Selling England by the Pound en 73. Et la chanson la plus connue, c'est The Cinema Show, un autre envolé de 12-15 minutes là, qui vraiment là vient décrire c'est quoi le rock progressif là, toutes ces variations là, ça change de tune 20 fois dans tune.
5: C'est la musique classique où est-ce qu'il y a plusieurs mouvements, où est-ce que tu sais on commence très fort, puis ensuite c'est plus doux, puis ça revient, puis
6: ça c'est tout le temps en mouvement là, c'est vraiment progressif, dit là, si je peux utiliser ce terme là. En 74, ça va être le dernier album de Peter Gabriel, et là il se la pète comme faux. C'est vraiment une histoire, c'est deux longs jeux, c'est une histoire complètement capotée. Gabriel est tout azimut là-dedans, et après ça, ils s'en vont. En 75 puis en 76, on passe d'un quintet à un quatuor, mais toujours avec une qualité incroyable. Là.
5: Et c'est Phil Collins qui devient le chanteur à ce moment-là?
6: Absolument, oui. Okay. Déjà, Phil Collins avait chanté lui-même quelques chansons, quelques titres dans les
5: albums précédents.
6: Oui, dans les deux albums précédents. Là, en 76, ils vont sortir deux magnifiques albums, Trick of a Tale puis Wind and Watering. C'est un autre musique, mais c'est magnifique, c'est beau, c'est mélodieux, c'est très doux. Si quelqu'un là, veut s'introduire à Genesis puis aime la musique plutôt mélodieuse, douce, ces deux albums là, c'est magnifique là, c'est un bijou. T'as Bill Bruford qui est un king là à la batterie, qui a joué avec Yes, King Crimson, qui va venir faire un tour en concert avec un autre batteur qui s'appelle Chester Thompson.
5: Parce que Phil Collins est au devant puis il chante, c'est ça?
6: Ouais, ben okay. Phil Collins joue de la batterie, mais en show il aime bien être au devant comme tu dis. Et là à ce moment-là, ça donne place à d'autres batteurs et ça donne place entre autres à des conversations de batterie parce que ils se répondent là. Et sur l'album Seconds Out, qui est un album live, quand Steve Hackett s'en va, ça c'est un show incroyable. Et là, ils sont trois batteurs. Et c'est tout...
5: Batteurs, un bassiste. Rutherford jouait de la basse à ce moment-là.
6: Il avait déjà sa guitare à double manche.
5: Et Tony Banks qui jouait du clavier.
6: Exact. Okay. Puis Steve Hackett qui était le virtuose qu'on connaît bien. Donc, ensuite de ça... Là, ils sont trois et le prochain album s'appelle And Then There Were Three. Mm-hmm. Et là, on sent que ça s'en va un petit peu ailleurs. Là.
5: Mais il y a une tendance plus pop. Je connais bien Genesis. Là, on devient plus pop. On cherche à peut-être rejoindre les radios à ce moment-là.
6: Ouais, c'est ça. Ouais. Là, il y a vraiment la transition entre le rock progressif et la musique plus pop. Follow You, Follow Me, qu'on a tous entendu. Et il y a un nouveau guitariste qui s'appelle Daryl Strummer qui est un très bon guitariste aussi. Et là, il y a comme un petit flottement, puis le prochain album, ça va être en 80, l'album Duke. Et à partir de là,

0: de disques. Mais j'imagine que pour les fans de rock progressif, on est un peu ailleurs. Là. On est un peu déçus. Là.
1: OK.
0: Mais bon. Ensuite de ça, il arrive ce qui arrive pas mal souvent. Là. Déjà, des carrières solo ont commencé.
1: Phil Collins doit... Il quitte à peu près à ce moment-là ou
0: non? Il reste longtemps, Phil Collins.
1: Je pensais que c'est pas le premier.
0: Il va rester jusqu'en 96, même 99. Puis, mais il y a une carrière solo très active. Ouais, ouais. Steve Hackett de son côté, Bang, Spirit Rufford un peu moins. Mais tout le monde y va de sa sauce. Puis, comme on parlait un peu avant d'entrer en onde, il arrive ce qui arrive assez fréquemment, c'est que tout ça, ça s'essouffle et ce qui revient, ben, c'est des petites rencontres, des shows live.
1: Dernières tournées, mais que c'est pas vraiment une dernière tournée. On va revenir une autre fois.
0: Exact. Puis ça s'étire de 2000 à 2021. Puis là, il y a la pandémie qui vient toute chambouler.
1: Parce
0: là.
1: Que tu me disais que même Phil Collins était venu. Hein, tout le monde en parle.
0: Oui, c'est ça, en 2010. Puis... avant cette entrevue-là, tout le monde y croyait encore qu'il pourrait y avoir la rencontre des cinq. Ils avaient enregistré en 99 une tune qui s'appelle Carpet Crawlers, qui était sur The Lamb Lies Down. Et je pense que ça avait été vraiment un punch pour eux, mais ça n'a pas été plus loin.
1: OK. Et qu'est-ce qu'on retient de Genesis aujourd'hui? Parce que le groupe tourne plus, Phil Collins est malade et tout ça. Mais qu'est-ce qu'on retient de d'eux autres?
0: Ouais, je pense que les dernières affaires, là, ça a été en 2022. Puis c'était quinquant parce qu'il y avait la pandémie, puis c'était difficile. Il y a eu du monde qui ont été malades de la pandémie, de la COVID, etc. Ce qu'on retient d'eux autres, ben écoute, c'est moi, pour moi personnellement, là, puis tous les amateurs de rock progressif, ben c'est toute cette période-là, là, de 70 à 77, où là, ils ont éclaboussé le monde avec leur...
1: C'était gros, Genesis.
0: Ah, c'était gros. Oui. Puis ce que je retiens aussi, c'est tous les groupes hommages qui ont poussé après.
1: Oui.
0: Et Steve Hackett, qui, j'en ai parlé lors d'une chronique sur Steve Hackett.
1: Oui.
0: Lui, il est parti son groupe qui s'appelle Genesis Revisited.
1: Okay.
0: Et il a fait une série de spectacles. Et c'est du vrai Genesis, là. C'est vraiment, là. Ils sont allés chercher un chanteur qui ressemblait à Gabriel dans sa voix. Pas 100%. Gabriel est à peu près inimitable. Et c'est comme ça que ça a fini. C'est comique. Je me suis fait une note. C'est que... les punks, on avait parlé dans d'autres chroniques, l'arrivée des punks, de la musique punk, ont beaucoup affecté avec leurs critiques. Puis il y a une phrase qui dit « Tout le bazar du rock progressif, c'est de la merde. Ils sont gonflants, ces vieux cons. » Alors, ils ont quand même dérangé là toute cette nouvelle musique-là et tout ça. Mais on revient en souvenir, je dirais, là, à ce bon vieux Genesis que beaucoup de monde aime encore écouter. Là.
1: On va aller écouter Seven Stones.
0: Oui, écoute, c'est un classique sur Nursery Crime avec toutes les voix, les guitares, les claviers, les percussions, puis un bel amalgame.
1: Qu'est-ce qu'on invite les gens à écouter dans cette chanson-là? La voix de Gabriel?
0: Tout. L'amalgame, puis encore une fois, les variations. C'est une musique sur environ 5 minutes et demie, 6 minutes. Puis, ben voilà.
1: Ben, écoute, merci beaucoup, Simon. Ça fait du bien de te retrouver. Ça fait du bien de jaser musique. Puis on se dit à la prochaine.
0: Oui, ça marche.
1: Super, on s'en va écouter Seven Stones.

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0: mercredi le 9 septembre, il est 16h01. Voici vos informations de la presse canadienne. L'Association canadienne-française pour l'avancement des sciences a présenté aujourd'hui ses suggestions aux partis politiques pour assurer la vitalité de la recherche scientifique qu'elle juge essentielle au développement économique, social et culturel du Québec. Déclinée en 3 priorités et en grand chantier, la liste contient au total 23 propositions. Le président de l'ACFAS, Martin Maltais, explique l'objectif de cette démarche.
1: Ça permet de mettre la science au cœur des enjeux actuels en contexte électoral, de faire en sorte que la science fasse partie de la conversation. Quand on parle d'économie, de santé, d'éducation ou d'environnement, les connaissances disponibles entrent aussi en jeu. La science aide le Québec à se poser les bonnes questions et à faire des choix plus éclairés.
0: Alors que les États-Unis s'apprêtent à commémorer les 25 ans depuis l'attaque terroriste du 11 septembre 2001, des experts font le point sur l'évolution de la menace terroriste et la capacité qu'a le pays pour faire face aux défis de sécurité à venir. Une rencontre a eu lieu ce matin à la tribune de la presse parlementaire d'Ottawa à la veille d'un forum dédié à ces enjeux et qui se déroulera dans la capitale. Parmi les intervenants, l'ancien chef de l'unité Asie-Pacifique du Service canadien du renseignement et de la sécurité, Michel Junot-Koutsaya, a souligné l'importance des régions dans la sécurité nationale.
2: La réforme de la culture du service de sécurité ou de la sécurité nationale doit dépasser simplement les agences. Elle doit être réinventée et inclure aussi des acteurs très importants qui ont été négligés trop longtemps, comme les provinces. Les provinces doivent et devraient avoir, à titre d'exemple, un conseiller en sécurité nationale qui avise le premier ministre.
0: Les droits de douane américains ne sont pas les seuls à avoir nui à l'industrie forestière au Québec, selon le chef péquiste Paul Saint-Pierre Plamondon, qui montre du doigt le gouvernement caquiste. Hier, la chef caquiste Christine Fréchette a annoncé de nouveaux engagements pour soutenir l'industrie forestière. Or, dans son dernier mandat, le gouvernement avait tenté sans succès d'adopter une réforme du régime forestier qui avait suscité des critiques de toutes parts. De son côté, M. Saint-Pierre Plamondon a promis de bien faire le travail.
3: Ça a été un tel désastre de négligence, le régime forestier sous la CAQ, qu'à la fin de ce processus-là, faut que les intervenants se serrent la main puis qu'on soit d'accord puis que ce soit stable. Ce qui a vraiment fait mal à l'industrie de la forêt, c'est pas que les tarifs américains, c'est le fait qu'on les a laissés dans l'incertitude et le flou total sur le fonctionnement de cette industrie-là.
0: Et parlant de la CAQ, un premier rendez-vous télévisuel aura lieu ce soir dans le cadre de la campagne électorale québécoise. Les chefs des principaux partis répondront tour à tour aux questions des journalistes de Radio-Canada dans le cadre de l'émission 5 chefs, une élection. À l'aube de la période de débat, la chef de la coalition Avenir Québec, Christine Fréchette, reconnaît que certains de ses adversaires ont plus d'expérience qu'elle en la matière. Elle entend donc miser sur un autre type d'expérience.
4: Moi, j'ai été testée à l'immigration alors qu'on avait la crise du chemin Roxham. J'ai été testée à l'économie alors qu'on avait Donald Trump qui s'amenait à la Maison-Blanche et qu'on avait les premières vagues de la guerre tarifaire. Puis j'ai été testée comme première ministre depuis avril dernier. Je pense que c'est ça vraiment la véritable expérience dont les Québécois ont besoin en ce moment-là. On est au cœur d'une tempête. Il faut savoir naviguer. C'est pas le temps d'apprendre le métier.
0: S'il est élu le 5 octobre prochain, le Parti libéral du Québec éliminera environ 12 000 postes de fonctionnaires à temps plein sur 5 ans. Le chef libéral Charles Milliard dévoilait ce matin à Québec son plan pour améliorer l'efficacité de l'État, un enjeu mis de l'avant par plusieurs partis pendant cette campagne électorale. M. Milliard a expliqué que son parti souhaitait ramener progressivement l'État à la bonne taille. Voici comment il compte y arriver.
5: Moi, ce que je veux, c'est utiliser davantage l'intelligence artificielle. Je veux qu'on fasse de la rationalisation de services, qu'on fasse de la mutualisation de services quand c'est possible. Et je veux qu'on donne plus de flexibilité aux gestionnaires pour bien gérer leur équipe et prendre les bonnes décisions. Et moi, j'ai été très clair aux équipes, il n'y aura pas de coupure directe dans les services en santé, en éducation et en culture. Alors, j'ai donné ces paramètres-là.
0: En terminant, le chef conservateur Éric Duhaime annonce que son candidat dans Pontiac, un pasteur anti-avortement, ne sera pas sur les rangs lors des élections. Un article du Journal de Montréal rapportait ce matin qu'Éric Lantier voulait rouvrir le débat sur l'avortement et avait exprimé un malaise face à l'homosexualité de M. Duhaime, qui est lui-même homosexuel. En conférence de presse, le chef conservateur a dit que M. Lantier avait retiré sa candidature, mais a assuré que tout le monde était le bienvenu dans son parti.
6: Je veux que les gens qui votent pour nous soient des gens, peu importe qu'ils soient des gens athées ou des gens qui ont des croyances religieuses, c'est des gens qui d'abord et avant tout comprennent que le parti est un parti pro-choix. C'est un parti évidemment qui dont le chef est gay, ça changera pas demain matin la veille, vous aurez compris ça. Et troisièmement, c'est des gens qui veulent qu'on change le modèle bureaucratique au Québec.
0: Voilà, ça complète votre bulletin d'information de la presse canadienne.
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0: À venir dans quelques instants, les détails de la météo qui s'annonce plutôt grise. Je vous le dis tout de suite, au cours des prochains jours, je vous parlerai aussi de cet homme qui, en plus d'être aveugle, a conduit un véhicule alors qu'il était ivre au volant. Et pour l'instant, on va l'écouter Jones avec Bye mille fois.

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2: Généralement nuageux ce soir, des averses qui vont débuter après minuit, minimum de 11. Demain, jeudi, des averses, risque d'un orage en après-midi, des vents d'ouest à 30 km/h avec des rafales pouvant atteindre 50 km/h, maximum de 21. Vendredi, alternance soleil-nuage, maximum de 17. C'est samedi qu'on reverra finalement le soleil avec un maximum de 21. Et à plus long terme, dimanche, alternance soleil-nuage et un maximum tout de même de 23 degrés. Ouais, quand on voit les maximums quand même, l'été n'est pas tout à fait terminé. 23 degrés dimanche, ça nous permettra certainement de faire des travaux à l'extérieur. Je sais pas, mais moi, ma liste s'est allongée depuis quelques jours. Donc, beaucoup de choses à faire ce week-end. Je vous parle de ce qui s'est passé hier au Royaume-Uni. C'est un homme aveugle de 50 ans. Il s'appelle Anthony Hall, aveugle, je vous le dis. Il vient d'être condamné après avoir réussi l'impensable, conduire en état d'ébriété sur 240 km en pleine nuit. Un homme aveugle, je vous le rappelle. Alors, ça s'est déroulé fin juin, après avoir partagé 4 bouteilles de vin avec sa compagne. L'homme légalement aveugle, ça veut dire qu'il peut voir encore un petit peu quand même, mais légalement aveugle et sans permis de conduire, évidemment, a pris les clés de la voiture de sa conjointe et a décidé de rouler sur la route comme ça à une distance impressionnante de 240 km. Lorsque la police l'a enfin intercepté vers 1h45, 5 du matin, à cause de violents zigzags sur les voies, les policiers étaient stupéfaits et lui ont demandé comment il avait fait pour se guider avec le véhicule. Sa réponse, il se contentait de suivre les feux d'un camion qui le précédait. Le tribunal l'a condamné à 36 semaines de prison avec sursis pour conduite dangereuse, conduite en état d'ébriété et vol de véhicule assorti d'une interdiction de conduire d'un an et d'une obligation d'abstinence d'alcool pendant 90 jours. Et là, vous vous dites, mon Dieu, c'est assez extraordinaire, mais c'est déjà arrivé par le passé. En France, en 2008, un homme aveugle de 29 ans avait été arrêté à 3 heures du matin par des gendarmes alors qu'il zigzaguait au volant. Son ami, propriétaire de la voiture, était assis près de lui et lui dictait la route. Le conducteur avait confié au tribunal que conduire lui tenait à cœur. Ils avaient écopé tous les deux de plusieurs mois de prison avec sursis. Et aux États-Unis, en 2010, un homme non-voyant de 41 ans avait été arrêté pour conduite avec faculté affaiblie et délit de fuite. Pour couronner le tout, il s'est présenté tellement ivre à son procès qu'il s'est effondré face première au milieu de la salle et il avait été arrêté pour ça aussi, ivresse en public, pour état d'ivresse en public. Donc, voilà, un homme qui a pris des chances et qui, malheureusement, s'est fait arrêter. Tommy Young avec 20 piastres de gaz, ça devrait nous mener, ou à peu près, au sport, à SUFM.

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7: C'est sport à CIEFM. L'intérêt pour le retour du baseball majeur à Montréal vient de franchir une étape majeure. Selon des journalistes très bien positionnés autour du baseball majeur, le commissaire de la Ligue, Rob Manfred, souhaite que le choix de deux villes soit finalisé pour une expansion avant sa retraite en 2029. Son plan idéal est l'ajout d'une équipe dans l'Ouest et d'une équipe dans l'Est. Or, vous le savez, Montréal est situé dans l'Est et serait parmi les candidats principaux avec Raleigh en Caroline du Nord, Nashville dans le Tennessee et Orlando en Floride. Dans l'Ouest, on parle seulement de deux candidats, Salt Lake City et Portland. Des six villes qui sont candidates dans l'Est, Montréal possède le plus grand poids démographique et c'est un projet qui est présentement supporté par le PDG de Watch Mojo qui est basé à Montréal. Il paraît que c'est un milliardaire. Le gars est prêt à faire venir une équipe à Montréal. De tout le groupe de candidats, Montréal est la seule ville à avoir déjà accueilli une équipe du baseball majeur. Les Expos ont été là de 69 jusqu'à 2004. La nostalgie et le désir de réparer une erreur qu'on dit historique résonnent fort au sein de la Ligue. Bien que le dossier soit pris très au sérieux par plusieurs propriétaires actuels, Montréal tire de l'arrière, sur le plan des infrastructures par rapport à des rivales comme Salt Lake City ou même Raleigh qui ont déjà construit un stade ou sont en train de construire un stade. Le coût pour acheter une franchise aussi, c'est très cher, c'est 2,5 milliards de dollars, sans compter la construction d'un stade à travers tout ça. Donc, on va voir où va le dossier, mais ça serait le fun de voir renaître une équipe à Montréal. Parlant de baseball et d'une équipe canadienne, les Blue Jays de Toronto ont profité d'un départ de qualité de 7 manches de José Sariano hier pour disposer des Aces d'Oakland par la marque de 4-2. Ce gain obtenu quelques heures après le triomphe des Guardians de Cleveland a permis aux Blue Jays de demeurer à un match de la dernière place des équipes repêchées dans l'américaine. Les Jays vont se mesurer aux Athletics à nouveau. C'est en train de se terminer. et joueront à partir de vendredi contre les Orioles de Baltimore. Et je termine en vous parlant de NFL. Pour ceux qui, comme moi, adorent le football américain, ça commence ce soir et les Seahawks de Seattle vont affronter les Patriots de la Nouvelle-Angleterre. C'est à partir de 20h15, je pense. Les Seahawks ont connu une saison estivale riche en festivités. Ils ont reçu leur bague du Super Bowl et auront maintenant l'occasion de voir leur bannière de champion être hissée avant d'entamer cette saison. Mais les Seahawks savent que tout cela n'aura plus aucune importance dès que la saison aura commencé. D'ailleurs, c'est un rematch, ou en tout cas une reprise du Super Bowl, puisque les Seahawks avaient affronté les Patriots de la Nouvelle-Angleterre, l'avaient emporté 29-13 au Super Bowl, au dernier Super Bowl, et ce n'est que la troisième fois de l'histoire de la NFL qu'une reprise du Super Bowl a lieu dès la première semaine d'activité. Voilà, ça complète les sports. On va l'écouter, Queen et Jérôme Charlebois. Il y a Mario Cyr, le quart arrière de l'information, qui sera là autour de 16h30 pour les informations locales et régionales. 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
6: Bonne soirée à tous et à toutes. La table de concertation sur l'avenir de la Villa Frédéric James de Percé dénonce la décision du ministère de la Culture et des Communications de rejeter ses recommandations pour faire de l'endroit un lieu culturel ouvert à l'année. La table avait déposé un rapport au ministère en octobre 2025 proposant l'idée que le CEPAC conserve la responsabilité du bâtiment et que la programmation des activités en arts visuels serait confiée au musée Le Chaffaut, déjà établi depuis 43 ans. Dans la lettre du ministère, il est écrit que les arts visuels sont intimement liés à l'histoire et à l'identité du lieu, continueront assurément d'y occuper une place importante. Toutefois, ils devront s'inscrire dans une vision plus vaste permettant également l'accueil d'initiatives liées au patrimoine, à la littérature et aux autres disciplines artistiques. La table de concertation a finalement appris cet été que leur proposition était rejetée. Voici le porte-parole de la table, Pierre Wilson.
7: Vous pouvez mettre par écrit là, ce que vous pensez vraiment des recommandations du rapport, au niveau de la mission, au niveau de l'autonomie de gestion, puis au niveau aussi de l'engagement sur du financement pluriannuel. Là, nous autres, on demandait 3 à 5 ans là, garantie qu'on puisse commencer à travailler. Puis, et vous avez reçu la lettre du ministre. Ben, c'est ça, c'est la lettre qui dit que vous êtes bien fin, c'est un beau travail, les copains, mais c'est fini. Là.
6: Et le porte-parole explique que la proposition du milieu comportait pourtant plusieurs éléments.
7: Photographie, les métiers d'art sont des arts visuels, cinéma, des vidéos, des installations avec la danse dedans, avec la musique dedans. Allez voir l'exposition qu'on a actuellement au Chaffaut sur les Bélugas. Il y a des installations, il y a de la musique, il y a des chants de baleine, il y a des vidéos, il y a toutes sortes d'avant. Et les arts visuels, c'est ouvert à tout ça, là, y compris à l'histoire du patrimoine artistique de Percé. Un truc important, là, Percé a une histoire artistique importante et on veut le souligner.
6: Et il précise que les demandes de la table n'étaient pas exagérées et même appuyées par la CEPAC, la ville de Percé, la MRC du Rocher Percé et les acteurs culturels. Au lieu de chiffrer leurs promesses électorales, les candidats sont invités à évaluer combien coûtera l'inaction environnementale. C'est de cette façon que le groupe Maire au front s'invite dans la présente campagne électorale. Dans un premier temps, le groupe déplore le peu de place qui est faite à l'environnement dans la campagne dans un contexte de guerre tarifaire et de souveraineté économique. Le groupe affirme qu'il faut changer notre façon de voir l'environnement qui est tout, sauf un dossier comme les autres. C'est la base sur laquelle repose la santé, les conditions de vie et l'économie. Alors que les millions pleuvent en promesses électorales, l'inaction risque de coûter encore plus cher dans le futur, et ça en termes d'infrastructures et de conditions de vie. Voici la coordinatrice de Maire au front Baie des Chaleurs, Marie-Pierre Audette.
8: cette inaction-là, elle a un coût. Puis ça, on va finir par le payer un jour. Tu sais, si on n'investit pas dans les logements sociaux, par exemple, ben il y a des personnes qui seront plus capables de se loger. Alors, ces personnes-là, ben elles doivent se tourner vers le système de santé. Tu sais, il y a le phénomène des portes tournantes. Donc, ça coûte excessivement cher, ça, pour la société.
6: Et Maire au front loge au camp des optimistes et juge qu'il n'est pas trop tard et que des solutions existent. Un filet social fort, des transports collectifs efficaces et accessibles, une protection accrue des milieux naturels, une agriculture plus durable, une économie circulaire, une réduction de la dépendance aux énergies fossiles et une adaptation des infrastructures. Au lieu de demander aux différents partis ce qu'ils veulent faire, c'est l'occasion de demander dans quel Québec ils veulent le faire.
8: Puis dans le fond, l'objectif là de la campagne actuelle de Québec des possibles, c'est vraiment d'inviter les gens à réfléchir autrement. C'est pas d'inviter les gens à voter pour un parti quelconque. C'est vraiment juste de réfléchir à qu'est-ce qu'on veut puis de pousser les réflexions.
6: D'autre part, le Club des ornithologues lance un message de vigilance. L'observation du courlis de Sibérie suscite beaucoup d'intérêt de la part des ornithologues et des photographes. Sa présence, détectée par Florent Bélanger de Caplan, est remarquable puisqu'elle constituerait une première dans l'Est de l'Amérique du Nord et seulement la troisième au Canada. Cependant, plusieurs informations rapportées sur eBird et dans la communauté ornithologique indiquent que l'oiseau pourrait être dérangé par la présence importante d'observateurs sur l'abattoir. Le club rappelle que la priorité est la protection de l'oiseau. Le courlis de Sibérie est classé en danger par l'Union internationale pour la conservation de la nature. Une observation réussie, note le club d'ornithologie, est une observation qui lui permet de poursuivre naturellement son alimentation, son repos et ses déplacements sans que la présence humaine ne modifie son comportement. La population mondiale du courlis de Sibérie est estimée entre 20 000 et 35 000 individus. Elle continue de décliner. En terminant, le mouvement Action chômage demande que les travailleurs de l'industrie saisonnière aient droit aux mêmes mesures d'aide que les autres travailleurs de longue date. Le régime d'assurance-emploi accorde 20 semaines additionnelles de prestations aux travailleurs de longue date. Ces 20 semaines s'ajoutent à leur période d'admissibilité de base. Les travailleurs saisonniers n'y ont pas accès parce que pour se qualifier à cette mesure, il faut avoir reçu moins de 36 semaines de prestations régulières ou de pêcheur dans les 3 années précédant le début de la demande. Un non-sens total pour la porte-parole régionale Nadir Mongeon, qui signale que la main-d'œuvre du monde des pêches, de la forêt, du tourisme risque d'être tout autant touchée par la guerre tarifaire que les travailleurs des autres industries du pays.
9: Qu'est-ce qu'on fait avec nos travailleurs de l'industrie saisonnière qui éventuellement vont être touchés aussi par toutes ces guerres de tarifs-là, puis qu'ils sont déjà sans la guerre? C'est ça qui est drôle, qui est le pire, dans le fond, c'est que sans la guerre de tarifs, sont déjà touchés par notre économie qui est différente, puis qui arrive pas à, qui vivent à chaque année le trou noir, qui arrive pas à faire le tour.
6: Et Nadia Mongeon rappelle que les travailleurs du tourisme ont souvent épuisé les semaines de prestation dès janvier, viennent ensuite les travailleurs des pêches et ensuite ceux de la forêt. Souvent, en mars, les travailleurs de l'industrie saisonnière n'ont plus de chômage, alors que le travail ne reprend que beaucoup plus tard à la fin du printemps ou au début de l'été.
9: C'est sûr que c'est une injustice parce que les gens qui sont dans l'industrie saisonnière se disent, ben pourquoi nous, on n'a pas le droit? Qu'est-ce qui fait que nous, on n'est pas éligible? C'est une injustice. Puis ça crée des frustrations.
6: Et la période de 20 semaines de prestation était ajoutée en septembre 2025 en réponse à la guerre commerciale qui s'enclenchait entre le Canada et les États-Unis. Ben voilà, c'est ce qui complète. On vous souhaite à tous et à toutes de passer une très belle soirée.
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10: Excellent bulletin d'information, Mario Cyr. Je te colle un ange en marge de ton cahier. À venir, les détails de la météo. Marshmallow s'en vient aussi en musique au cours des prochains instants. Le temps de vous parler de cet homme de 30 ans du New Hampshire qui a été arrêté après avoir volé un camion de pompiers alors que ces derniers tentaient d'éteindre l'incendie de sa propre maison, alors que les pompiers de la ville de Dalton s'affairaient à combattre le brasier juste avant le lever du soleil. Nestor Roman, c'est le monsieur en question, n'était pas à l'intérieur de la maison au moment où le feu s'est déclaré. Il est arrivé comme par hasard sur le site et voit sa maison en train de brûler. Et subitement, je ne sais pas qu'est-ce qui lui a pris, il a grimpé à bord d'un camion de pompiers et démarré en trombe. Il a percuté deux autres véhicules d'urgence, roulé sur les lances à incendie et a évité de justesse trois pompiers qui se trouvaient sur sa trajectoire avant d'enfoncer la clôture du voisin. Il a conduit le camion sur quelques kilomètres. Jusque-là, il est assez chanceux, je trouve, de conduire un camion de pompiers, sauf que il est un peu dérangé, j'imagine. Et c'est finalement encastré sur la pelouse d'une autre propriété. Sa maison, au cours des instants qui ont suivi, a été entièrement détruite par les flammes, même si les pompiers ont tenté de sauver tout ça. Les autorités ont d'ailleurs souligné que son comportement erratique avait gravement perturbé le travail des pompiers qui tentaient d'éteindre le feu. Et Nestor Roman fait face à une lourde série de chefs d'accusation, vol de véhicule, cambriolage, résistance à son arrestation et conduite dangereuse avec une arme mortelle parce que le camion est devenu une arme lorsqu'il a foncé vers des pompiers. Par chance, personne n'a été blessé, mais gageons que cet homme-là ne pourra plus jamais monter dans un camion de pompiers. Voici Marshmello.

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8: Ce soir, cette nuit, généralement nuageux, il y aura des averses qui vont débuter après minuit, minimum de 11 demain jeudi. Des averses, risque d'un orage en après-midi, maximum de 21 degrés. Vendredi, alternance soleil-nuage, maximum de 17. C'est du soleil pour samedi avec un maximum de 21 et à plus long terme, dimanche, alternance soleil-nuage, maximum 23 degrés. Il y a des gens qui tiennent un rôle et qui sont finalement pas ce qu'on croit qu'ils sont. L'ancien gouverneur du Kentucky, il s'appelle Matt Bevin, a été arrêté par les autorités alors qu'il se trouvait sur un plateau de tournage. Ouais, après avoir été sénateur, il s'est tourné vers la comédie, devenu donc comédien. Il a été arrêté donc sur le plateau d'un tournage d'un film de Noël au Kentucky. Le lendemain de son arrestation, le juge l'a condamné à 60 jours de prison pour outrage au tribunal. Alors, le contexte, Matt Bevin, je vous le disais, c'est un républicain qui a dirigé le Kentucky de 2015 à 2019, participait comme figurant à une scène de mariage pour le film The Greatest Christmas Gift, un long métrage qui est produit par le réseau Great American Family qui doit être diffusé, ça a l'air, cet hiver. Donc, si jamais ça vous tente de voir Matt Bevin en tant que figurant, ben vous pourrez peut-être le voir. L'ancien politicien a lui-même publié une photo des coulisses sur ses réseaux sociaux et ça a permis à quelqu'un de signaler sa position exacte au bureau du shérif du comté et les policiers se sont présentés sur les lieux de tournage, l'ont interpellé alors qu'il discutait avec l'acteur principal. L'arrestation découle d'un mandat d'arrêt actif lié à une longue bataille judiciaire avec son ex-femme concernant son divorce et une demande de pension alimentaire pour son fils adopté qu'il a refusé de payer depuis qu'il est divorcé. La justice se reproche à Matt Bevin d'avoir délibérément ignoré des ordres de cour lui intimant de fournir ses documents financiers et ses déclarations de revenus. Pour justifier l'une de ses absences, l'ex-sénateur a même prétendu qu'un énorme rocher avait traversé le toit de sa maison alors qu'il était en vacances dans le Maine. Définitivement, c'est pas un très très bon comédien. Pourra perfectionner son rôle de prisonnier au cours des prochains jours. Final State et Alex sont là. Moi, je vous reviens avec les vœux d'anniversaire.

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Mercredi le 9 septembre et je suis heureux, il va se manger du gâteau d'anniversaire ce soir. Ce sera le cas pour Pierrette Lepage du club des 50 ans et plus de Saint-Omer, Marc-André Audette du club des 50 ans et plus de Maria, Renaud Poirier et Christian Babin. Ils sont tous les deux du club des 50 ans et plus de Saint-Siméon. Bon anniversaire à vous aussi. Et si jamais c'est votre anniversaire ou l'anniversaire de gens que vous connaissez autour de vous, n'hésitez pas, écrivez-nous, ça nous fait plaisir de lire des souhaits en ondes, que ce soit Rock, Pénélope ou moi. On aime ça, lire des souhaits d'anniversaire. Écrivez-nous donc animation@commercialsufm.com ou allez sur notre page Facebook Fans de Cieux et servez-vous de l'outil Messenger pour nous envoyer tous les détails. C'est The Beaches qui termine musicalement cette dernière période. Moi, je vous retrouve à 17h avec les informations de la presse canadienne.

0: 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Voici le bulletin de la presse canadienne.
1: Mercredi le 9 septembre, il est 17h, bientôt 17h, une minute, voici vos informations de la presse canadienne. Le représentant américain au commerce Jamieson Greer affirme que le Canada est responsable de la décision de Washington d'intensifier la guerre commerciale avec son voisin du Nord. Le président américain Donald Trump a signé hier de nouveaux décrets, renforçant ainsi la riposte des États-Unis après que le Canada ait imposé sa dernière série de droits de douane de rétorsion. Le ministre des Finances, François-Philippe Champagne, s'est voulu rassurant ce matin en mêlée de presse à Edmonton quant à la réponse canadienne aux droits de douanes américains.
2: Le Canada est l'un des plus grands clients des États-Unis. On achète plus aux États-Unis que la Chine, le Japon, l'Angleterre combinés. Deux tiers des États américains ont le Canada comme premier marché d'exportation. Quand vous voyez ces choses-là, c'est que vous réalisez qu'une décision comme celle qu'ils ont prise a un impact des deux côtés. C'est pour ça qu'ils ont modifié leur liste d'une certaine façon. Et les programmes qu'on avait mis en place couvrent l'ensemble des secteurs d'activité.
1: Alors que les États-Unis s'apprêtent à commémorer les 25 ans depuis l'attaque terroriste du 11 septembre 2001, des experts font le point sur l'évolution de la menace terroriste et la capacité qu'a le pays pour faire face aux défis de sécurité à venir. Une rencontre a eu lieu ce matin à la tribune de la presse parlementaire d'Ottawa, à la veille d'un forum dédié à ces enjeux et qui se déroulera dans la capitale. Parmi les intervenants, l'ancien chef de l'unité Asie-Pacifique du Service canadien du renseignement de la sécurité, Michel Junot-Katsuya, il a souligné l'importance des régions dans la sécurité nationale.
3: La réforme de la culture du service de sécurité ou de la sécurité nationale doit dépasser simplement les agences. Elle doit être réinventée et inclure aussi des acteurs très importants qui ont été négligés trop longtemps, comme les provinces. Les provinces doivent et devraient avoir, à titre d'exemple, un conseiller en sécurité nationale qui avise le premier ministre.
1: Les droits de douane américains ne sont pas les seuls à avoir nui à l'industrie forestière au Québec, selon le chef péquiste Paul Saint-Pierre Plamondon, qui montre du doigt le gouvernement caquiste. Hier, la chef caquiste Christine Fréchette a annoncé de nouveaux engagements pour soutenir l'industrie forestière. Or, dans son dernier mandat, le gouvernement avait tenté sans succès d'adopter une réforme du régime forestier qui avait suscité des critiques de toutes parts. De son côté, M. Saint-Pierre Plamondon a promis de bien faire le travail.
4: Ça a été un tel désastre de négligence, le régime forestier sous la CAQ, qu'à la fin de ce processus-là, faut que les intervenants serrent la main puis qu'on soit d'accord puis que ce soit stable. Ce qui a vraiment fait mal à l'industrie de la forêt, c'est pas que les tarifs américains, c'est le fait qu'on les a laissés dans l'incertitude et le flou total sur le fonctionnement de cette industrie-là.
1: Un premier rendez-vous télévisuel aura lieu ce soir dans le cadre de la campagne électorale québécoise. Les chefs des principaux partis répondront tour à tour aux questions des journalistes de Radio-Canada dans le cadre de l'émission « 5 chefs, une élection ». À l'aube de la période des débats, la chef de la coalition Avenir Québec, Christine Fréchette, reconnaît que certains de ses adversaires ont plus d'expérience qu'elle en la matière. Elle entend donc miser sur un autre type d'expérience.
5: Moi, j'ai été testée à l'immigration alors qu'on avait la crise du chemin Roxham. J'ai été testée à l'économie alors qu'on avait Donald Trump qui s'amenait à la Maison-Blanche et qu'on avait les premières vagues de la guerre tarifaire. Puis j'ai été testée comme première ministre depuis avril dernier. Je pense que c'est ça vraiment la véritable expérience dont les Québécois ont besoin en ce moment-là. On est au cœur d'une tempête. Il faut savoir naviguer. C'est pas le temps d'apprendre le métier.
1: S'il est élu le 5 octobre prochain, le Parti libéral du Québec éliminera environ 12 000 postes de fonctionnaires à temps plein sur 5 ans. Le chef libéral Charles Milliard dévoilait ce matin à Québec son plan pour améliorer l'efficacité de l'État, un enjeu mis de l'avant par plusieurs partis pendant cette campagne électorale. M. Milliard a expliqué que son parti souhaitait ramener progressivement l'État à la bonne taille. Voici comment il compte y arriver.
6: Moi, ce que je veux, c'est utiliser davantage l'intelligence artificielle. Je veux qu'on fasse de la rationalisation de services, qu'on fasse de la mutualisation mutualisation de services quand c'est possible. Et je veux qu'on donne plus de flexibilité aux gestionnaires pour bien gérer leur équipe et prendre les bonnes décisions. Et moi, j'ai été très clair aux équipes, il n'y aura pas de coupure directe dans les services en santé, en éducation et en culture. Alors, j'ai donné ces paramètres-là.
1: Enfin, le chef conservateur Éric Duhaime annonce que son candidat dans Pontiac, un pasteur anti-avortement, ne sera pas sur les rangs lors des élections. Un article du Journal de Montréal rapportait ce matin qu'Éric Lantier voulait rouvrir le débat sur l'avortement et avait exprimé un malaise face à l'homosexualité. Monsieur Duhaime est lui-même un homosexuel. En conférence de presse, le chef conservateur a dit que Monsieur Lantier avait retiré sa candidature, mais a assuré que tout le monde était le bienvenu dans son parti.
7: Je veux que les gens qui votent pour nous, soit des gens, peu importe qu'ils soient des gens athées ou des gens qui ont des croyances religieuses, c'est des gens qui d'abord et avant tout comprennent que le parti est un parti pro-choix, c'est un parti évidemment qui dont le chef est gay, ça changera pas demain matin la veille, vous aurez compris ça. Et troisièmement, c'est des gens qui veulent qu'on change le modèle bureaucratique au Québec.
1: Voilà, ça complète vos informations de la presse canadienne. Il est 17h06. Je vous souhaite une excellente soirée sur les ondes de Cieux FM. Moi, je vous retrouve demain entre 14 et 17 heures pour une nouvelle édition de La Dernière Période. Je m'appelle Louis-Philippe Morin. Salut tout le monde.
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8: 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Voici maintenant la météo.
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1: Ce soir, cette nuit, on parle d'un ciel généralement nuageux, des averses qui vont débuter après minuit, minimum de 11 degrés. Demain, des averses, risque d'un orage même en après-midi, maximum de 21. Vendredi, alternance soleil-nuage, maximum de 17. Samedi, on prévoit du soleil et un maximum de 21. Et si vous voulez tout savoir, dimanche, alternance soleil-nuage et un maximum de 23 degrés.

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1: Bonne soirée à tous et à toutes. La table de concertation sur l'avenir de la Villa Frédéric James de Percé dénonce la décision du ministère de la Culture et des Communications de rejeter ses recommandations pour faire de l'endroit un lieu culturel ouvert à l'année. La table avait déposé un rapport au ministère en octobre 2025 proposant l'idée que le CEPAC conserve la responsabilité du bâtiment et que la programmation des activités en art visuel serait confiée au musée Le Chaffaut, déjà établi depuis 43 ans. Dans la lettre du ministère, il est écrit que les arts visuels sont intimement liés à l'histoire et à l'identité du lieu, continueront assurément d'y occuper une place importante. Toutefois, ils devront s'inscrire dans une vision plus vaste permettant également l'accueil d'initiatives liées au patrimoine, à la littérature et aux autres disciplines artistiques. La table de concertation a finalement appris cet été que leur proposition était rejetée. Voici le porte-parole de la table, Pierre Wilson.
2: Pouvez-vous nous mettre par écrit là, ce que vous pensez vraiment des recommandations? Du rapport, tu sais, au niveau de la mission, au niveau de l'autonomie de gestion, puis au niveau aussi de l'engagement sur du financement pluriannuel. Tu sais, nous autres, on demandait 3 à 5 ans, là, garantie qu'on puisse commencer à travailler, puis, et vous avez reçu la lettre du ministre. Ben, c'est ça. C'est la lettre qui dit que vous êtes bien fin, c'est un beau travail, les copains, mais c'est fini. Là.
1: Et le porte-parole explique que la proposition du milieu comportait pourtant plusieurs éléments.
2: Photographie, les métiers d'art, ce sont des arts visuels, cinéma, des vidéos, des installations avec la danse dedans, avec la musique dedans. Allez voir l'exposition qu'on a actuellement au Chaffaut sur les belugas. Il y a des installations, il y a de la musique, il y a des chants de baleines, il y a des vidéos, il y a toutes sortes d'avant. Et les arts visuels, c'est ouvert à tout ça, là, y compris à l'histoire du patrimoine artistique de Percé. Un truc important, là, Percé a une histoire artistique importante. Et on veut le souligner.
1: Et il précise que les demandes de la table n'étaient pas exagérées et même appuyées par la CEPAC, la Ville de Percé, la MRC du Rocher Percé et les acteurs culturels. Au lieu de chiffrer leurs promesses électorales, les candidats sont invités à évaluer combien coûtera l'inaction environnementale. C'est de cette façon que le groupe Maire au front s'invite dans la présente campagne électorale. Dans un premier temps, le groupe déplore le peu de place qui est faite à l'environnement dans la campagne dans un contexte de guerre tarifaire et de souveraineté économique. Le groupe affirme qu'il faut changer notre façon de voir l'environnement, qui est tout, sauf un dossier comme les autres. C'est la base sur laquelle repose la santé, les conditions de vie et l'économie. Alors que les millions pleuvent en promesses électorales, l'inaction risque de coûter encore plus cher dans le futur, et ça en termes d'infrastructures et de conditions de vie. Voici la coordonnatrice de Maire au front Baie des Chaleurs, Marie-Pierre Audette.
3: Cette inaction-là, elle a un coût. Puis ça, on va finir par le payer un jour, tu sais. Si on n'investit pas dans les logements sociaux, par exemple, ben il y a des personnes qui seront plus capables de se loger. Ces personnes-là, ben doivent se tourner vers le système de santé. Tu sais, il y a le phénomène des portes tournantes. Donc, ça coûte excessivement cher, ça, pour la société.
1: Et Maire au front loge au camp des optimistes et juge qu'il n'est pas trop tard et que des solutions existent. Un filet social fort, des transports collectifs efficaces et accessibles, une protection accrue des milieux naturels, une agriculture plus durable, une économie circulaire, une réduction de la dépendance aux énergies fossiles et une adaptation des infrastructures. Au lieu de demander aux différents partis ce qu'ils veulent faire, c'est l'occasion de demander dans quel Québec ils veulent le faire.
3: Puis dans le fond, l'objectif là, de la campagne actuelle de Québec des possibles, c'est vraiment d'inviter les gens à réfléchir autrement. C'est pas d'inviter les gens à voter pour un parti quelconque, c'est vraiment juste de réfléchir à qu'est-ce qu'on veut puis de pousser les réflexions.
1: D'autre part, le Club des ornithologues lance un message de vigilance. L'observation du courlis de Sibérie suscite beaucoup d'intérêt de la part des ornithologues et des photographes. Sa présence, détectée par Florent Bélanger de Caplan, est remarquable puisqu'elle constituerait une première dans l'Est de l'Amérique du Nord et seulement la troisième au Canada. Cependant, plusieurs informations rapportées sur eBird et dans la communauté ornithologique indiquent que l'oiseau pourrait être dérangé par la présence importante d'observateurs sur l'abattoir. Le club rappelle que la priorité est la protection de l'oiseau. Le courlis de Sibérie est classé en danger par l'Union internationale pour la conservation de la nature. Une observation réussie, note le club d'ornithologie, est une observation qui lui permet de poursuivre naturellement son alimentation, son repos et ses déplacements sans que la présence humaine ne modifie son comportement. La population mondiale du courlis de Sibérie est estimée entre 20 000 et 35 000 individus. Elle continue de décliner. En terminant, le mouvement Action Chômage demande que les travailleurs de l'industrie saisonnière aient droit aux mêmes mesures d'aide que les autres travailleurs de longue date. Le régime d'assurance-emploi accorde 20 semaines additionnelles de prestations aux travailleurs de longue date. Ces 20 semaines s'ajoutent à leur période d'admissibilité de base. Les travailleurs saisonniers n'y ont pas accès parce que pour se qualifier à cette mesure, il faut avoir reçu moins de 36 semaines de prestations régulières ou de pêcheurs dans les trois années précédant le début de la demande. Un non-sens total pour la porte-parole régionale Nadia Mongeon, qui signale que la main-d'œuvre du monde des pêches, de la forêt, du tourisme risque d'être tout autant touchée par la guerre tarifaire que les travailleurs des autres industries du pays.
4: Qu'est-ce qu'on fait avec nos travailleurs de l'industrie saisonnière qui éventuellement vont être touchés aussi par toutes ces guerres de tarifs-là, puis qu'ils sont déjà sans la guerre? C'est ça qui est drôle, qui est le pire, dans le fond, c'est que sans la guerre de tarifs, ils sont déjà touchés par notre économie qui est différente, puis qui arrive pas à, qui vivent à chaque année le trou noir, qui arrive pas à faire le tour.
1: Et Nadia Mongeon rappelle que les travailleurs du tourisme ont souvent épuisé les semaines de prestations dès janvier, viennent ensuite les travailleurs des pêches et ensuite ceux de la forêt. Souvent, en mars, les travailleurs de l'industrie saisonnière n'ont plus de chômage, alors que le travail ne reprend que beaucoup plus tard, à la fin du printemps ou au début de l'été.
4: C'est sûr que c'est une injustice parce que les gens qui sont dans l'industrie saisonnière se disent, ben pourquoi nous, on n'a pas le droit? Qu'est-ce qui fait que nous, on n'est pas éligible? C'est une injustice. Puis ça crée des frustrations.
1: Et la période de 20 semaines de prestations était ajoutée en septembre 2025 en réponse à la guerre commerciale qui s'enclenchait entre le Canada et les États-Unis. Ben voilà, c'est ce qui complète. On vous souhaite à tous et à toutes de passer une très belle
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Mercredi 9 septembre à 18h04. Un bon bonsoir à tous. Ici Renaud Lebreux. Et à nouveau, j'ai le plaisir de vous accompagner jusqu'à 20h avec les plus belles pièces des années 70, 80, 90, également les années 2000. Et ça, à l'émission Les Belles Années. Et ce soir, nous avons débuté avec un beau souvenir du groupe U2, la pièce Pride. On poursuit maintenant avec Villeray. Et je vous reviens avec les détails de la météo.

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Allons-y maintenant avec les détails de la météo. Eh bien, tout d'abord, ce soir et cette nuit, il sera généralement nuageux. Des averses qui devraient débuter après minuit et un minimum de 11 degrés. Pour demain, jeudi, c'est également des averses avec un risque d'orage en après-midi et un maximum de 21. Vendredi, c'est du soleil avec passage nuageux et un maximum de 16. Pour la fin de semaine, samedi, plein soleil, maximum de 20 degrés. Et dimanche, pour l'instant, c'est de la pluie intermittente avec un maximum également de 20 degrés. Les normales de saison, 18 degrés le jour, 7 pour la nuit et présentement à 18h. Il fait un beau 16 degrés à l'extérieur de nos studios à Carleton. Et on poursuit l'émission avec Beau Dommage.

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Et voilà pour deux beaux souvenirs des années 70. À l'instant, on écoutait Don't Bring Me Down du groupe ELO, souvenir de 1979. Et auparavant, souvenir de 1976 du groupe à Boston, la pièce More Than Feeling. 18h29, on poursuit maintenant côté francophone et on débute avec Michel Pagliaro.

Et voilà un beau souvenir de Bon Jovi avec Living on a Prayer à 18h48. On poursuit maintenant avec des pièces un peu plus balades et on débute tout avec Marie-Carmen.

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1: Allons-y maintenant avec les détails de la météo et bientôt le bord. Ce soir et cette nuit, ce sera généralement nuageux. Des averses qui devraient débuter après minuit et un minimum de 11 degrés. Pour demain, jeudi, c'est des averses. Risque d'un orage en après-midi avec un maximum de 21. Et vendredi, retour du soleil avec quelques passages nuageux et un maximum de 16. Pour la fin de semaine, samedi ensoleillé, maximum de 20. Et dimanche également, 20 degrés, mais cette fois-ci avec de la pluie intermittente. Normal de saison, 18 degrés le jour et 7 pour la nuit. Et présentement à 19h05. Il fait 15 degrés à l'auteur de nos studios à Carleton. Et on va avec la deuxième heure de l'émission et Kevin Parent.

Et voilà, 19h22 minutes, on écoute un souvenir de 1981 du groupe Foreigner, la pièce Jukebox Hero. Et on poursuit maintenant côté francophone, et cette fois-ci, on débute avec Claude La France.

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Point de vue culture, madame, un certain nombre de points. Premièrement, selon le petit Robert, le dictionnaire étymologique, le mot chômage vient du latin comare, qui veut dire se reposer pendant qu'il fait chaud. Deuxièmement, selon le petit Robert, le mot travail vient du latin tripalium, qui veut dire torture. Je ne peux rien y faire. Troisièmement, c'est pas une job que je veux, c'est de l'argent.

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Et voilà un souvenir de 1993 de cette pièce de Richard Desjardins, Le Chant du Baume, 19h46. On y voit maintenant avec nos pièces un peu plus rock côté anglophone et je vous remercie bien sûr avec le mot de la fin. Et on débute cette semaine avec Judas Priest.

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1: Ce soir, cette nuit, on parle d'un ciel généralement nuageux, des averses qui vont débuter après minuit, minimum de 11 degrés. Demain, des averses, risque d'un orage même en après-midi, maximum de 21. Vendredi, alternance soleil-nuage, maximum de 17. Samedi, on prévoit du soleil et un maximum de 21. Et si vous voulez tout savoir, dimanche, alternance soleil-nuage et un maximum de 23 degrés.
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